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1: Comment t'appelles?
2: Je m'appelle Lick.
1: Monsieur Lick, tu étudies dans quelle école?
2: À l'EPMUTI.
1: Tu as passé aujourd'hui quoi?
2: Le Ganafet.
1: C'était à quel centre?
2: Centre Epiganya Bayonga.
1: Comment tu as trouvé les questions qui ont été posées, les questions auxquelles tu as répondu?
2: Ah, la question, il est facile.
1: Comme par exemple laquelle que tu crois que tu as réussi?
2: La première question et la deuxième.
1: Qu'est-ce qu'on disait à la première question par exemple?
2: On a dit qu'on note un chiffre arabe.
1: On note quoi? Et alors, tu as réussi?
2: Oui.
1: Et la deuxième question, c'était quoi?
2: La deuxième question.
1: Oui. Ou alors la réponse, tu peux te souvenir de la réponse?
2: Oui, c'est ça.
1: Voilà. Et alors, quel message tu as pour d'autres enfants qui ne sont pas à l'école et qui veulent aussi aller à l'école?
2: Aller étudier à l'école.
1: Merci beaucoup. Tu dis que le nom, c'est qui?
2: C'est Lick.
1: Voilà. Madame, bonjour.
3: Oui, bonjour.
1: Comment on t'appelle?
3: Je réponds au nom de Kavira Kalieto Gift.
1: Gift, tu étudies dans quelle école?
3: J'étudie à l'EPE Moutir Barvoulamba.
1: Alors, tu as passé aussi cet examen comme monsieur?
3: Oui, oui.
1: Ah, tu peux te souvenir, ou alors comment cet examen a été?
3: L'examen a été facile.
1: Est-ce qu'il y a eu quelques questions, tu te rappelles d'une question ou bien de deux auxquelles tu crois que tu as bien répondu? Comme laquelle?
3: La question qui avait découvert l'embouchure du fleuve Congo.
1: Alors qui avait découvert cette embouchure?
3: C'est Diego Gao.
1: Voilà, merci beaucoup. À part ça, mais la journée d'hier aussi, comment tu l'avais trouvé? Comme c'était deux jours, je crois.
3: La journée d'hier était bien.
1: Alors, comment toi, personnellement, tu trouves les deux journées d'aujourd'hui, la journée d'hier et celle d'aujourd'hui? Comment toi, tu te cotes, personnellement?
3: Moi, j'écoute la journée d'hier et d'aujourd'hui. C'est très beau jour.
1: Ah, quel message, alors, tu envoies à ceux qui composent les questions de l'ENAFEP dans notre pays? Pour d'autres qui sont en cinquième et qui seront en sixième, pour qu'eux aussi puissent se retrouver comme vous avec les deux jours-là. Qu'est-ce que tu dis à ceux qui composent ces examens-là?
3: Les gens étudient, viennent à l'école pour étudier, puisqu'ils seront les finalistes.
1: Ça va, ça c'était... Bonjour.
4: Bonjour.
1: Comment t'appelles? Même en train de sourire, il n'y a pas de problème. Comment t'appelles?
4: Je m'appelle Raïssa.
1: Raïssa, tu as passé aussi l'examen?
4: Oui.
1: Comment on l'a appelé?
4: On l'a appelé l'ENAFEP.
1: ENAFEP signifie quoi? Voilà, comment tu as travaillé maintenant cet examen-là d'ENAFEP hier et aujourd'hui?
4: J'ai travaillé bien.
1: Pourquoi tu penses que tu as bien travaillé?
4: Parce que c'était facile.
1: Tu as aussi réussi quelque chose? Il y a aussi en français, vous avez étudié, n'est-ce pas? Il y avait aussi quelque chose en français. Qu'est-ce que tu as réussi? Tu crois que tu as réussi quoi en français?
4: J'ai réussi le vocabulaire.
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5: 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Namalo okoe na fep.
6: Nero na fep mwe kavya yetu.
5: Ya viri vya fasili. Moi, il y a une question assez facile. Diego Kao, il avait découvert l'embouchure du fleuve Congo à quelle date?
6: Nero Muka, vous êtes à quelle date?
5: En 1995.
6: Ah, bah, très bien. Au Caras, vous êtes à Kaya.
5: Non,
6: ça, vous êtes Raisa Kout?
5: Yeah.
6: Vous êtes à
7: Caras? Mungaya fa et na feb.
6: Nero et na feb mou et calavet.
7: Et calavandek.
6: Mouna vure mouka collage.
7: Et mathématique.
6: Namuriolo.
8: Je remercie tous les auditeurs de la RTVH d'avoir écouté notre chronique. Que pensent les enfants? Nous vous fixons un prochain rendez-vous sur la même fréquence, la 103 FM.
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15: Notre peur la plus profonde n'est pas d'être inapte. Elle est que nous puissions être dotés d'un pouvoir sans commune mesure. On n'apporte rien au monde en se dévalorisant. Il n'est pas éclairé de se faire plus petit que l'on est, simplement pour rassurer les autres autour de nous. Si nous nous libérons de notre propre peur, notre présence seule pourra aussi libérer les autres.
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18: Il est 7h à Boutembo, l'heure de votre édition du journal matinal sur la RTVH. Bonjour à vous tous, auditeurs, auditrices, et bienvenue, mais avant tout, les titres. Vers l'intégration du numérique dans l'enseignement à Provence éducationnelle, alors que vous deux, objectif, c'est conformer aux nouvelles technologies des formations et des communications. Les provèdes invitent les enseignants à faire de l'apprentissage et la manipulation de l'outil informatique l'une de leurs priorités.
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18: Plus de 470 cas d'infection par le virus Ebola confirmés en RDC et en Ouganda. Bilan épidémiologique de la 17e épidémie de cette fièvre hémorragique publiée par l'OMS hier dimanche. Pendant ces temps, les jeunes sont appelés à ne pas se fier aux rumeurs sur la maladie.
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18: Une pénurie d'eau potable frappe actuellement Kibirizi, localité située dans les territoires de Rutshuru. Seuls deux réservoirs du réseau fonctionnent encore sur les cinq installés. Voilà tout pour les titres. Bienvenue au détail, c'est à tout à l'heure.
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18: Fabrice Mihimbi pour la mise en onde. Bienvenue au détail de ces journaux. Comme annoncé en titre, l'apprentissage et la manipulation de l'outil informatique doivent être une des priorités pour tout enseignant de la maternelle, du primaire et du secondaire. Recommandation du directeur de la province éducationnelle QVU2 adressée aux professionnels de la CRE de sa juridiction lors des séances de sensibilisation des partenaires éducatifs le week-end dernier. Norbert Bissimois précise que cela s'inscrit dans les plans quinquennales du ministère de l'Éducation nationale et Nouvelle Citoyenneté 2024-2029. Les travaux préparatoires sont en cours de finalisation pour la digitalisation des enseignements dans les écoles à vue de s'adapter aux réalités technologiques. Le port du téléphone par un élève ne sera donc plus un scandale. Toutefois, les encadreurs devraient veiller à un bon usage, a martelé le provède Norbert Bissimois au micro de Moussa Ndoundandou.
26: On voudrait que chaque enseignant de l'école maternelle, primaire comme secondaire, puisse être en mesure de manier l'outil informatique qui est l'ordinateur. Nous demandons aux gestionnaires des écoles et aujourd'hui nous demandons aux promoteurs d'équiper les écoles en outils informatiques. Les jours venus, tout sera digitalisé au sein de l'école. Et le port de téléphone, ce n'est pas en soi une mauvaise chose pendant ce 21e siècle. Soyons rigoureux tout en comprenant qu'il y a des cas qui font que l'enfant puisse tenir son téléphone. Les ports des téléphones, ce n'est pas pour des raisons de prestige tout simplement, mais aussi dans des conditions sécuritaires qui sont les nôtres, dans des conditions sanitaires qui sont les nôtres. Les ports des téléphones d'un élève, ce n'est pas une chose qu'il faut du tout interdire comme nous le pensons, mais nous devons réglementer la manière dont les gens doivent toucher ou tenir leur propre téléphone.
18: Le service de l'assainissement en ville de Boutembo qualifie de fausses accusations des retenues à la source des primes des balayeurs des artères principales. Une réaction après des plaintes de certains employés qui dénonçaient cette pratique de la part des entreprises employeuses, même pour des absences valablement justifiées. Dans une interview accordée à RTVH, Marcel Kassereka, représentant de ces services dans la commune de Kimemi, évoque plutôt des difficultés financières. Il affirme que cette situation est aussi à la base des manques d'outils adaptés pouvant permettre aux balayeurs de bien faire leur travail. Il plaide auprès du gouvernement provincial pour un appui logistique. Marcel Kassereka est au micro des puissances Mukirania.
0: Il y a beaucoup qui s'absentent avec des justifications qui sont valables. Là, vraiment, on se tient d'équerre avec eux. Mais ce qui reste absent, sans motif valable, parce que nous passons souvent les matins pour faire surtout la supervision de leur côté et voir comment ils sont en train de travailler pour essayer d'assainir notre ville. Et quant à ce qui concerne ces points à question, je dirais d'ailleurs non. Si nous les faisons, on les fait par cause qui provient de nous-mêmes. Nous n'avons pas de soutien en provenance de notre gouvernement. C'est le fonds local qui nous gère. Et nous avons beaucoup d'équipes. Il y a une équipe d'évacuation, maman qui nous aide à balayer. Nous avons aussi des camions à louer chaque fin du mois. Nous avons aussi beaucoup de besoins à réaliser. Le fonds que nous recevons sur le terrain est vraiment minime pour satisfaire à tous ces besoins. Mais presque 60% de nos clients payent, mais les 40% sont toujours dans l'ignorance à ce qui concerne l'assainissement.
18: Santé à présent. Dans cette édition, les jeunes de Kipese en territoire de Lubero sont appelés à ne pas se fier aux rumeurs qui circulent dans les réseaux sociaux sur la maladie à virus Ebola, déjà notifiée en province du Nord Kivu. C'est un message de sensibilisation du président du conseil local de la jeunesse. Mumbere Kavunga Boaz souligne que cette agglomération n'étant pas touchée, l'application des mesures barrières telles que le lavage régulier des mains, l'évitement des contacts avec des malades présentant des signes similaires à ceux du virus Ebola doivent être observés par tous. Il demande aux jeunes d'éviter de partager de fausses informations sur cette maladie. Mumbere Kavunga Boaz est dans ses propos recueillis par Kavutia Maliro.
2: Nous lançons d'abord le message qui est tellement fort et que nous allons pratiquer nous-mêmes, nous qui sommes des jeunes. Parfois, nos jeunes ont l'habitude de faire le message dans des réseaux sociaux sans aucune vérification. Comme notre chef de l'État, Félix Tshisekedi Antoine Kilombo, qui disait de se protéger contre l'Ebola, alors vous allez trouver les jeunes, soit d'autres personnes, discutent à ce qui, même le président a dit, ça peut aussi nous faire du mal dans des jours à venir. À ce jour, dans notre milieu, avec la jeunesse, nous travaillons très bien. Parvenir à surveiller toute une marmite de la jeunesse, sa vie est peu difficile, mais avec Dieu, tout va bien, sauf les imprévus.
18: Selon l'Organisation mondiale de la santé, OMS, 471 cas d'infection par le virus Ebola ont été confirmés depuis la déclaration de la 17e épidémie dans la province de l'Ituri. Son bulletin épidémiologique d'hier dimanche rapporte également 84 décès. Ces cas ont été recensés à République démocratique du Congo, l'épicentre et en Ouganda. L'OMS indique qu'en ces jours, 452 cas confirmés, dont 82 décès, ont été notifiés en RDC et su que 19 autres confirmés, dont 2 décès à Ouganda. À Kibirizi, dans le territoire de Rutshuru, l'eau potable s'est fait de plus en plus rare. Le comité local de gestion, l'AEPOKI, tire la sonnette d'alarme. Sur les 5 réservoirs du réseau, seuls 2 sont encore alimentés, ce qui justifie la baisse des débits au point des captages. Si de nouvelles sources ont été identifiées dans les montagnes des Kanyati, les coûts des travaux dépassent les moyens du comité alerte Laipoki. Son vice-président Kambale Kasonia appelle les humanitaires à la rescousse.
1: Il nous faut les partenaires pour voir si du moins ils peuvent nous aider à acheminer l'eau vers les 2 réservoirs, dont celui des Fro et Merci Cor, afin d'augmenter la disponibilité en eau. Selon les plans élaborés par les comités, nous transmettons également ces plaidoyers aux responsables. Nous voulons aller prendre de l'eau à Kinyati. Une équipe du comité de l'eau était sur le terrain, observer la source et constater d'augmenter la disponibilité en eau. Selon les plans élaborés par les comités, nous transmettons également ces plaidoyers aux responsables. Nous voulons aller prendre de l'eau à Kinyati. Une équipe du comité de l'eau était sur le terrain, observer la source et constater les difficultés liées à l'approvisionnement.

0: points de captage et de canalisation afin d'acheminer l'eau vers les réservoirs déjà construits.
1: Pour lutter contre l'activisme des terroristes ADF-MTM dans la région de Beni, la coordination urbaine de la société civile de Beni appelle la coalition FRDC UPDF à tenir compte des alertes de la population. Cette exhortation fait suite à la résurgence des attaques de ces groupes terroristes dans cette partie de la province du Nord Kivu. C'est le maître Pépin Kavota, président de cette structure citoyenne, avant les récentes incursions meurtrières à Nadi, Mbaou et à Matiba. Des alertes avaient été données quelques heures avant par la population sur les mouvements des assaillants. Il regrette que rien n'ait été fait pour anticiper les actions des terroristes et prévenir les massacres d'une quarantaine de civils. Maître Pépin Kavota est avec Patrick Selouha.
2: Les autorités militaires devraient fournir beaucoup d'éléments parce que la population avait joué sa part en donnant des alertes sur ce qui se passe dans la zone. Selon les informations, après que l'ADF est passé dans la route Beni, Mbaou Kamango plutôt, l'ennemi était en train de venir vers la ville. Il a commencé à tuer dans les territoires. Il y a les chefs de base qui nous ont montré hier un communiqué sur un arbre. L'ADF a précisé qu'il viendra tuer Angadi le dimanche. Toutes ces informations ont été relayées et données par la population au niveau des autorités. Mais rien n'a été fait. C'est la population qui a été tuée. Et que donc, je crois que nous tous ensemble, nous devons conjuguer les efforts pour que cette situation prenne fin.
1: Renforcer la solidarité et le patriotisme, c'est le cheval de bataille de l'Association des manifestationnaires au Congo, AMC. Cette structure qui est à sa 22e année depuis la création en cadre des jeunes pour prévenir l'oisiveté et la délinquance juvénile. Posite Malingi, président national de l'AMC, témoigne de la bonne foi de ses membres qui prônent la vertu. La RTVS s'y est intéressée dans le cadre de sa rubrique « Service de la semaine ». Détail avec Origène Moa.
3: Fonctionnant à travers différentes provinces de la République démocratique du Congo, l'Association des manifestationnaires au Congo intervient principalement dans le chargement et le déchargement des marchandises. Selon son président, ces structures travaillent également pour la promotion du patriotisme.
4: Notre activité est centrée sur l'entraide, sur le plan individuel. Dans la communauté, nous chargeons et déchargeons toute marchandise dans la vigilance car on ne peut pas charger ou décharger ce qui peut détruire la communauté. Nous donnons aussi aux activités de développement dans nos entités.
3: Les difficultés qu'éprouvent les membres de cette association sont essentiellement liées au non-respect de ces métiers et à la fatigue. Néanmoins, Posite Malingi dit reconnaître les opérateurs économiques qui leur offrent du boulot, dont 10% des recettes permettent aux membres d'assister les vulnérables.
4: Nos employés nous payent et les recettes obtenues au niveau des différentes sections au parking. Les 10% sont retenus dans le cadre d'intervenir en cas de difficultés ou en cas de différentes circonstances. Les membres évoluent très bien. Nombreux étaient célibataires, voilà, sont déjà mariés. C'est un boulot que nous respectons. Vous devez aussi nous respecter. Avant que quelqu'un intègre AMC, il subit d'abord une formation car nous luttons contre les antivaleurs.
3: Notre interlocuteur a appelé les personnes désœuvrées à intégrer l'AMC.
1: Et c'est avec cet élément que nous mettons un point final à cette édition du journal. Merci à vous tous de l'avoir écouté. Bonne semaine chez vous, accompagné surtout des programmes de la RTVH.

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2: Très chers amis sportifs de la RTVH, bienvenue à cette chronique sportive sur votre radio. La 10e journée des play-offs du championnat national Ilkokash Ligue 1 s'est clôturée hier dimanche 7 juin à Lubumbashi avec des fortunes diverses pour les équipes qui se sont produites. Surprenante défaite du tout-puissant Mazembe face à l'AS Maniema Union, un but contre deux dans les temples des Kamalondo. Les Kambelembele ont pris les devants à la 64e minute grâce à une réalisation de Benny Namboka. 15 minutes plus tard, à la 79e minute, ils ont doublé la mise pour porter les scores des débuts à 0. Les Corbeaux ont réduit l'écart dans les temps additionnels sur pénalty transformé par Marc Diouf. Au début d'après-midi de ce même dimanche, Céleste de Mbandaka a accroché le cercle sportif Don Bosco après et nul des deux buts. Le classement provisoire n'a pas connu des modifications majeures avec les Aigles du Congo qui conservaient leur fauteuil des leaders avec 22 points. Juste derrière, les tout-puissants Mazembe, deuxième avec 20 points. L'AS Vita Club complète les podiums avec 17 points, talonné de près par l'AS Maniema Union qui grimpe à la 4e place avec 16 unités grâce à cette précieuse victoire face au Corbeau. Dans la deuxième moitié du tableau, le cercle sportif Don Bosco occupe la 5e position avec 15 points. Que des belles affiches lors de la 11e journée avec d'abord les duels des outsiders entre Céleste et Simba, prévu au stade de Tata Raphaël le 10 juin prochain à partir des 13h. Au coucher du soleil, Vita Club et Maniema Union en découdront dans les duels des positionnements. Les léopards espoirs des catégories U23 de la RDC ont concédé un match nul des deux buts partout face à leurs homologues colombiens hier dimanche 7 juin lors de la 3e journée du tournoi Maurice Revello qui se déroule en France. Dans cette confrontation, la RDC a ouvert les scores et pris rapidement l'avantage grâce aux réalisations d'Oscar Kabuita et d'Aoka. Cependant, les Congolais ont été rejoints dans les dernières minutes par la formation colombienne qui a arraché les points du nul dans ces matchs où ils étaient attendus pour relancer leur compteur. Avec 4 points, désormais au compteur, les Léopards Espoirs pointent à la 4e position de leur groupe. Pour la dernière journée de la phase des groupes, la RDC affrontera l'Arabie Saoudite le mardi 10 juin prochain. Une rencontre décisive pour espérer de se qualifier en phase finale du tournoi. Dans le cadre des préparatifs de la Coupe du Monde, États-Unis, Mexique, Canada qui débute dans 3 jours, les nations africaines qualifiées dans cette prestigieuse compétition de la FIFA intensifient leur préparation avec des matchs amicaux. Les Tunisiens, après leur contre-performance face à la Belgique samedi dernier en amical 0-5, se sont encore produits la nuit des dimanches à partir des 0h contre les Venezuela. Score de la partie, les Aigles de Carthage logés dans les groupes F affronteront les Pays-Bas, le Japon et la Suède lors du mondial. Dans les groupes C aussi, les équipes s'activent dans cette fenêtre FIFA. Le Brésil favori sur papier dans cette poule C, dans la douleur battu l'Égypte 2-1. Aussi engagé dans ces mondiales à groupe G, le Maroc et la Norvège, prochain adversaire du Sénégal dans 1 au aussi joué été. Plutôt au même moment, l'équipe nationale de la RDC poursuit sa préparation à Marbella, en Espagne. Pour la suite et fin de sa série de matchs de préparation, les Léopards vont affronter les Chili le mardi 9 juin, donc aujourd'hui à partir des 17h, deux jours avant leur voyage pour les États-Unis. Et voilà, c'est tout pour cette chronique sportive. Merci à vous tous pour la fidélité. Bonne journée chez vous, accompagnée des programmes de la RTVH.
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4: Chers auditeurs, auditrices de la RTVH, salut chez vous et bienvenue à l'écoute de la page météorologique de ce lundi 8 juin 2026. La météo prévoit étant de pluie légère dans l'avant midi, soit des 6h à 12h. La température varie entre 16 et 25 degrés Celsius. L'humidité nage entre 63 et 89%. Les vents soufflent vers l'ouest avec une vitesse de 4 à 11 km par heure. De l'après-midi, de 12h à 18h, la météo prévoit étant orageux. La température pendant ce temps est de 24 à 27 degrés Celsius. L'humidité est évaluée entre 50 et 59%. Le vent se dirige vers l'est avec une vitesse de 7 à 11 km par heure. Et le soir, de 18h à 0h, ce sont des pluies légères qui reviennent au rendez-vous. La température passe de 18 à 22 degrés Celsius, alors que l'humidité est de 67 à 94%. Le vent se dirige vers le nord avec une vitesse de 4 à 7 km par heure. Le soleil s'élève à 5h 58 minutes et se couche à 18h 6 minutes, alors que la lune s'élève à un moment déterminé pour se coucher à 12h 8 minutes. Bref, la journée de ce lundi s'annonce humide. Le port du par-dessus reste nécessaire. Voilà, c'est tout pour cette page météorologique. Merci de l'avoir écouté. Prenez soin de vous.
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0: L'heure du journal. Bonjour Simon Bourtembourg.
1: Bonjour Andréane, bonjour à toutes et à tous.
0: Un verdict, Simon, après 9 ans de procédure, mais des interrogations toujours dans l'affaire du double meurtre d'experts onusiens en RDC.
1: Et notamment pour la Commission nationale des droits de l'homme et la famille des victimes. Témoignage dans ce journal. Après la condamnation à mort de 54 personnes suite aux assassinats de Michael Sharp et Zaïda Catalane en 2017, ces experts de l'ONU enquêtaient au Kassai Central sur les violences de l'armée après l'insurrection de la milice Kwamouina Nsapu. En RDC toujours, reportage à Bounia dans ce journal. Notre envoyé spécial a suivi la visite d'Adjal Habib dans la capitale de l'Itouri, épicentre de l'épidémie d'Ebola. La commissaire européenne aux affaires humanitaires annonce une nouvelle enveloppe de 5 millions d'euros pour lutter contre la propagation de la maladie. Au Nigeria, Boko Haram libère des centaines de personnes enlevées dans le nord-est du pays. L'armée revendique une spectaculaire opération de sauvetage et dément le versement d'une rançon. La Commission africaine des droits de l'homme saisie pour faire cesser les expulsions menées par les États-Unis vers la Guinée équatoriale. Le pays sert en effet de zone de transit à Washington pour renvoyer des personnes vers leur pays d'origine. Et puis, la santé des océans décryptée dans un nouveau rapport international. Faute de l'activité humaine, nous le verrons, l'élévation du niveau des eaux inquiète particulièrement les experts. En RDC, donc, la peine capitale pour les 54 prévenus poursuivis après le massacre des experts onusiens à Michael Sharp et Zaïda Catalane. Envoyés en 2017 au Kassai Central par les Nations Unies pour documenter les violences de l'armée suite à l'insurrection de la milice Kwamouina Nsapu, ils avaient été sauvagement assassinés. Et après un premier procès dans le Kassai Central, contesté par le ministère public, eh bien le verdict rendu en appel par la haute cour militaire met fin à 9 ans de procédure, dont 4 à Kinshasa. Mais pour la Commission nationale des droits de l'homme, la lumière n'a pas été faite sur l'ensemble de l'affaire. De nombreux hauts gradés auraient échappé à toute condamnation. La CNDH avait d'ailleurs lancé en février dernier une enquête pour apporter de nouvelles preuves susceptibles de pousser à l'ouverture d'un nouveau procès. Paul Nsapu est président de l'instance.
2: Le jugement rendu va s'ajouter à la liste de documents que la CNDH examine actuellement dans le cadre de notre mission d'établissement des faits. Nous allons essayer d'accélérer nos enquêtes. Les éléments de preuve en notre possession indiquent que le procès ouvert à Kananga en 2017 a délibérément exclu des individus qui avaient pourtant été cités au cours des auditions comme étant des commanditaires et autres auteurs intellectuels du double meurtre des experts onusiens et des violences au Kassai. Ces individus n'ont jamais été inclus dans aucun procès. L'exécution des experts ne pouvait pas être décidé par une simple milice.
1: Et pour la famille des deux victimes, l'issue de ce procès est synonyme de soulagement, mais aussi de regret. Elisabeth Morsebi est la sœur de Zaïda Catalane, tuée donc en 2017 dans le Kassai Central en RDC. Au micro de RFI, elle assure qu'il reste de nombreuses zones d'ombre autour de l'assassinat de sa sœur.
3: After more than 9 years of grief,
4: après plus de 9 ans de deuil, d'incertitude et de bataille judiciaire pour obtenir la vérité, nous sommes à la fois soulagés et tristes. C'est un soulagement car c'est une étape importante pour reconnaître enfin leur responsabilité et de la tristesse car aucun verdict ne pourra ramener ma sœur Zaïda ou toutes les victimes innocentes des violences dans le Kassai. Nous pensons qu'avec toutes les preuves collectées, notamment ces enregistrements attribués au colonel Mambweni qui dévoilent que la présence d'experts onusiens pourrait compromettre l'autorité de l'État, ce qui interroge sur les circonstances de ces meurtres. Pour nous, il reste beaucoup de questions. Nous ne sommes pas intéressés par les spéculations. Il est important d'enquêter sur ces individus plus haut dans la hiérarchie qui auraient pu détenir des informations capitales ou participer à cette conspiration. Le verdict rendu en appel n'est qu'un début, pas le chapitre final.
1: Un témoignage au micro RFI de Sofiane Amazian. L'actualité RD congolaise encore et cette visite à Bounia de la commissaire européenne aux affaires humanitaires Adjal Habib était hier dans la capitale de l'Itouri, épicentre de l'épidémie d'Ebola. Selon les derniers bilans fournis ce week-end par les autorités congolaises, 515 cas de la maladie ont été confirmés dans le pays, dont 91 décès. Alors pour faire face, l'Union européenne a déjà débloqué une première enveloppe de 15 millions d'euros d'aide à destination de la RDC et de l'Ouganda. Et hier, en plus de ça, lors de son déplacement à Jalal Abib, a annoncé une aide supplémentaire, cette fois de 5 millions d'euros, pour soutenir le déploiement de centres de diagnostic dans les zones les plus touchées par Ebola. L'objectif est simple, rattraper l'épidémie. Reportage à Bounia, Pauline Asdi.
5: Dès l'avion posé à l'aéroport de Bounia, la vigilance sanitaire commence. Désinfection des mains, prise de température. Des grands panneaux ont été installés pour partager des messages de prévention. Le tout sous l'œil du gouverneur militaire, le général Johnny Luboya.
6: C'est une guerre dans la guerre parce que d'abord, nous avons les groupes armés. Et maintenant, nous avons cette deuxième guerre qui est l'épidémie Ebola.
7: Voilà. Comment on mène ce front ?
6: Nous avons d'abord des centres de santé. Nous avons aussi les partenaires qui sont venus nous aider. Et aussi, il faut surtout les communautés. Parler avec les communautés, les sensibiliser pour qu'ils comprennent de quoi il s'agit.
5: Les masques et l'odeur de chlore font leur apparition quand on s'approche des structures de santé.
8: Ici, nous sommes des femmes sages, nous travaillons à l'hôpital de CMI. Pour le moment, nous sommes là pour désinfecter notre hôpital. Parce que ça fait une semaine qu'on a arrêté le travail à cause des maladies d'Ebola.
5: C'est ici, au centre évangélique, qu'un médecin américain a été contaminé au début de l'épidémie. La structure a donc été entièrement vidée. Maintenant, les équipes s'apprêtent à reprendre le travail malgré, parfois, la méfiance des habitants.
8: Les gens ont peur parce qu'on a eu les cas d'Ebola et les gens sont décédés nombreux. Nos infirmières et nos médecins sont encore ici malades. Ils ont pris en charge ici.
5: Du personnel médical en première ligne sur la riposte contre Ebola. Pauline Azidi, de retour de Bounia, RFI.
1: La RDC, où le débat sur une éventuelle révision constitutionnelle continue de susciter des réactions, réunie en session extraordinaire. Après avoir auditionné la majorité et l'opposition, l'église protestante estime que toute réflexion sur la constitution doit être menée dans l'intérêt supérieur de la nation et non pour servir des ambitions personnelles. Les responsables protestants du pays appellent dans leur déclaration, lue hier à Kinshasa, à privilégier le dialogue, la cohésion nationale et le respect des principes démocratiques.
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1: Au Nigeria, la libération ce week-end de plus de 400 personnes dans l'état de Borno. Ils avaient été enlevés plus tôt cette année par Boko Haram. Et c'est l'armée nigériane qui revendique cette spectaculaire opération de sauvetage, qui est d'ailleurs présentée comme l'une des plus importantes de ces dernières années. Mais des questions demeurent tout de même sur les circonstances exactes de cette libération. Si les autorités démentent verser des rançons, eh bien certains analystes affirment en fait que c'est une pratique courante à la fois de la part du gouvernement et des familles de victimes. Précision signée Christina Okello.
10: Pendant des semaines, l'armée nigériane affirme avoir traqué ses cibles. Renseignements humains, interceptions, surveillance aérienne, mais aussi opérations psychologiques pour semer la méfiance parmi les insurgés. Selon le militaire, ce travail a permis de retrouver puis de libérer 360 personnes retenues dans les montagnes de Mandara, près de la frontière camerounaise. Des femmes, des enfants, mais aussi des hommes enlevés dans plusieurs villages de la région de Ngoché et détenus pendant des mois dans des conditions difficiles. Deux nourrissons sont morts d'épuisement après leur captivité, selon la présidence nigériane. Mais derrière ce récit officiel, des questions demeurent. Quelques heures avant la publication du communiqué militaire, une organisation locale de jeunesse annonçait déjà la libération des femmes et enfants. Elle affirme avoir établi des canaux de communication entre les ravisseurs et les familles des captifs, sans préciser le rôle exact joué dans leur retour.
1: Christina, ok. En bref, au Sénégal, Ousmane Sonko se veut rassurant malgré la crise politique avec Bassirou Diomaye Faye. Le PASTEF à la manœuvre ce week-end pour une démonstration politique. Après un congrès samedi, le parti a tenu à afficher son unité lors d'un meeting d'investiture populaire hier dimanche. Il n'y a pas de crise institutionnelle au Sénégal, a martelé Ousmane Sonko. La Guinée équatoriale visée par une plainte après l'accueil de personnes expulsées par l'administration américaine. En effet, un groupe d'avocats a saisi la Commission africaine des droits de l'homme et des peuples basée en Gambie. Ils entendent faire cesser les expulsions menées par les États-Unis vers la Guinée équatoriale, qui sert en fait de zone de transit pour renvoyer des personnes vers leur pays d'origine, où certains disent craindre des persécutions. Alors parmi les organisations dépositaires de la plainte, il y a notamment l'Institute for Human Rights and Development in Africa. Son directeur exécutif adjoint, Michael Nyarko, évoque les mesures concrètes qu'il attend, notamment concernant le traitement déshumanisant que subissent les personnes expulsées en Guinée équatoriale.
7: Ce que nous demandons d'abord à la Commission africaine, c'est de prendre des mesures concrètes concernant la Guinée équatoriale et faire comprendre au gouvernement que ces actes ne sont acceptables d'aucune manière et causent des dommages irréversibles aux expulsés, tout comme les renvoyer dans leur pays d'origine, où ils ont subi parfois des persécutions ou toute autre forme de violence. Il faut aussi leur assurer un traitement humain et respectueux, sans les retenir arbitrairement. Être bloqué dans un hôtel, ne pas pouvoir sortir sans permission, ne pas pouvoir communiquer pour rester en contact avec leur famille, ce n'est pas normal. Sur le long terme, nous souhaitons que le gouvernement équato-guinéen offre l'asile à certains des expulsés qui veulent rester et éventuellement leur offrir une compensation pour le traitement déshumanisant qu'ils ont subi. Certains cas méritent une compensation.
1: Michael Nyarko. Et puis comme évoqué dans les titres, on s'intéresse à la santé de nos océans. Pour finir ce journal, le constat est sans appel, celui dévoilé ce lundi par le baromètre Starship à l'occasion de la journée mondiale de l'océan. Simon Rosé, les signaux d'alerte se multiplient, mais dans le même temps, plusieurs avancées diplomatiques et réglementaires indiquent que la communauté internationale s'intéresse finalement au sujet.
11: C'est un nouvel outil, c'est seulement sa deuxième édition. Starfish est un baromètre dont le but est de photographier l'état de l'océan. Il n'est pas bon et il se dégrade même de plus en plus vite. L'élévation du niveau de la mer s'accélère, les canicules marines sont plus fréquentes, plus intenses, plus étendues. La quasi-totalité des coraux dépérissent, la pollution s'accumule avec une cause principale, les activités humaines. Marina Lévy, coprésidente du comité scientifique.
12: Ce qu'on a remarqué, c'est ces accélérations, en particulier pour l'élévation du niveau de la mer, qui est plus rapide qu'elle ne l'était auparavant, et puis pour le réchauffement de l'océan, dont on commence à détecter des signes d'accélération. Donc ça, c'est pour les signaux très physiques. Mais concernant la pollution plastique, l'année 2025 est marquée par un volume record de déchets plastiques avec 130 millions de tonnes de déchets. Les estimations, c'est que sur ces déchets qui sont produits, autour de 10% atteignent en moyenne l'océan.
11: Des pressions humaines toujours plus intenses, mais une attention qui augmente elle aussi. 2025 a vu l'adoption du premier traité international sur la haute mer, aboutissement de plusieurs années de négociations pour la mise en place d'un outil de protection de près des deux tiers de l'océan mondial. Sa première COP, conférence des pays signataires, se tiendra en janvier prochain.
1: À Simon Rosé du service climat-environnement de RFI. La suite de RFI Matin, c'est avec vous, Andréane Mellard.
0: Merci Simon Bourtembourg. Prochain journal dans 20 minutes sur RFI. Et tout de suite, on continue avec le sport. Et Babacar Diarra à mes côtés en studio. Bonjour Babacar.
13: Bonjour Andréane.
0: En football, le Maroc a pris ses marques aux États-Unis avec un nul encourageant face à la Norvège pour son tout dernier match de préparation.
13: Dans une première période qu'ils ont dominée, les Lions de l'Atlas avaient ouvert le score grâce à Brahim Diaz, le Madrilène, avant que le capitaine d'Arsenal, Martin Odegaard, n'égalise pour les Norvégiens un partout. Et une double tuile à signaler avec les sorties sur blessure du latéral gauche du Bayern, Nusayr Mazraoui très tôt dans la rencontre, puis celle du milieu offensif Abdé Ezzalzouli, touché à la jambe droite en seconde période. Des examens prochains en diront plus sur leur statut pour samedi prochain, où le Maroc aura rendez-vous face au Brésil à 22h temps universel pour son entrée dans la compétition.
0: Cette rencontre des Marocains pour sûr a été suivie d'un œil par l'autre finaliste de la dernière CAN, le Sénégal, qui défiera la Norvège pour son deuxième match de poule.
13: Et d'ailleurs, les Sénégalais ont atterri hier dans le Texas à San Antonio. Les Lions de la Teranga y défieront l'Arabie Saoudite dans la nuit de mardi à mercredi pour leur dernier match de préparation. S'ils seront évidemment accompagnés durant le mondial par le 12e Gaïndé, les Sénégalais pourront bénéficier du soutien d'autres pays du continent non qualifié. Exemple au Cameroun, grand absent du rendez-vous mondial cette année. Les Lions indomptables ne vivront pas de 7e participation en Amérique du Nord. Alors les supporters camerounais ont choisi le Sénégal comme équipe de substitution. Reportage à Yaoundé, Joël Wadem.
14: Dans les rues de Yaoundé, à quelques jours du coup d'envoi du mondial, le football est sur toutes les lèvres. Les débats s'animent aux terrasses des cafés, dans les bureaux et sur les marchés. Pourtant, cette fois, les Lions indomptables ne seront pas de la fête. Assis dans un café du centre-ville vêtu du maillot du Cameroun, Serge peine encore à faire son choix.
15: En tant que Camerounais, je ne supporterai aucune équipe, mais je serai derrière toutes les nations africaines, quelques grandes nations du football européen.
14: Pour Cédric, la décision est déjà prise. Tout juste sorti du travail, il a choisi de soutenir les requins bleus, l'une des surprises de cette Coupe du Monde.
16: Mon cœur battra pour le Cap-Vert. Le Cap-Vert ira loin dans cette compétition.
14: Mais ses préférences restent minoritaires. Parmi les supporters rencontrés, une équipe revient avec insistance. Le Sénégal, finaliste de la dernière CAN et habitué désormais des grandes compétitions.
17: Le Sénégal, je pense qu'ils ont toutes les armes nécessaires pour remporter cette compétition-là.
18: Moi, je veux supporter le Sénégal. C'est la meilleure équipe africaine pour moi. Je pense que c'est l'équipe vraiment à craindre. Je pense que le Sénégal peut remporter cette Coupe du Monde.
19: Je veux supporter le Sénégal. Je suis une amoureuse de Sadio Mané.
14: Le Cameroun ne sera pas au Mondial, mais ses supporters seront au rendez-vous. Avec un même souhait, voir une nation africaine briller au plus haut niveau. Joël Wadem, Yaoundé, RFI.
0: Et avant même le coup d'envoi du mondial, le voisin algérien renouvelle sa confiance à son sélectionneur.
13: Oui, la fédération a prolongé le contrat du technicien suisso-bosnien Vladimir Petkovic jusqu'en juillet 2028. Il était arrivé sur le banc des Fenech en 2024 avant de les qualifier pour le mondial, puis de les emmener en quart de finale de la dernière Coupe d'Afrique. Cette signature et cette prolongation même est intervenue juste avant le voyage du groupe algérien vers Kansas City, où les Nord-Africains disputeront un dernier match amical mercredi face à la Bolivie avant leur entrée en lice à la Coupe du Monde contre les champions en titre argentins.
0: Et dans une demi-heure, Babacar, vous allez nous parler de cette rencontre ce soir, France-Irlande du Nord, la dernière avant le Mondial. Pour les Bleus, ce sera à 8h13. On termine ce journal des sports avec du cyclisme et le Tour du Cameroun qui aborde aujourd'hui sa cinquième étape.
13: Les coureurs auront 126 km à parcourir entre Bafia et Bangangté. Au classement général, l'étape d'hier a maintenu un statu quo avec le même trio qui se tient dans le même temps. Le Camerounais Rodrigue Kouere Nunawe porte le maillot jaune avec à ses trousses le Rwandais vainqueur Massé Nguesso et l'Allemand Léo Charrois.
0: 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La République démocratique du Congo, au cœur de notre chronique matière première ce matin. Et cette question, le pays va-t-il devenir un géant du cacao? L'ambition est là. Le ministre du Commerce extérieur, Julien Paluku, s'est rendu la semaine dernière à Abidjan, siège de l'Organisation internationale du cacao. Bonjour Marie-Pierre Olfan.
20: Bonjour Andréane.
0: Avant de parler des objectifs congolais, Marie-Pierre, peut-être un mot sur ce que pèse aujourd'hui la RDC sur le marché.
20: Alors, c'est le cinquième des producteurs africains. Le pays produit du cacao dans une douzaine de provinces, mais essentiellement à l'est, Nord Kivu, Sud Kivu et Ituri, les régions les plus exposées aux conflits que connaît le pays. L'année dernière, 92 000 tonnes de fèves ont été officiellement récoltées. C'est plus du double de ce qui était produit en 2021. Ce n'est un secret pour personne. Une partie du cacao congolais échappe aux statistiques en traversant illégalement la frontière, vers l'Ouganda notamment. Mais quelle que soit la proportion de ce cacao siphonné, la production reste encore bien en deçà de celle du leader, la Côte d'Ivoire, qui produit plus de 10 fois plus.
0: La RDC, Marie-Pierre, voit grand pour l'avenir. Qu'est-ce qui peut soutenir la production?
20: Alors, il y a d'abord les surfaces, 80 millions d'hectares de terres arables, mais aussi un climat propice à la culture du cacao. Deux arguments très théoriques, certes, mais qui sont importants. Le ministre du Commerce extérieur ambitionne une production de près d'un million de tonnes de fèves en 2035 et rêve de figurer dans le top 3 mondial. L'Organisation internationale du cacao ne commente bien sûr pas ces chiffres, mais confirme que le pays a le potentiel pour produire plus. Un autre facteur a peut-être aussi joué dans cet engouement pour le cacao, c'est le prix. Si les cours mondiaux sont nettement redescendus ces derniers temps, ils ont montré ces deux dernières années qu'ils pouvaient atteindre des niveaux exceptionnels.
0: La RDC rêve aussi de transformer plus localement.
20: Oui, l'idée c'est de créer de la valeur ajoutée. Aujourd'hui, il n'y a pas d'usine de broyage industriel en RDC, seulement de la transformation par de petits artisans. On parle donc de quantité minime. Les volumes de fèves sont encore loin d'avoir atteint le seuil critique qui justifierait l'installation d'un broyeur d'envergure internationale, explique un expert du secteur. Mais rien n'empêche le développement des artisans chocolatiers pour donner le goût du chocolat aux Congolais d'abord et proposer une offre haut de gamme à l'exportation. La bonne réputation des fèves de RDC est encore sous-exploitée au niveau économique.
0: Marie-Pierre Olfan. C'était la semaine dernière, la toute première tournée régionale du président béninois fraîchement élu, Romuald Ouadani, Nigeria, Niger, Burkina, Togo et Côte d'Ivoire. Voilà les étapes de cette tournée, alors que les relations entre Porto Novo et le Niger et plus globalement entre les pays de la CDAO et ceux de l'Alliance des États du Sahel, donc Niger, Burkina Faso et Mali, sont particulièrement tendues, voire hostiles. Alors quel bilan tirer de cette tournée de Romuald Ouadani? On en parle avec notre grand invité Afrique ce matin, le politologue béninois Mathias Oumpé, l'un des responsables de l'Institut électoral pour la démocratie durable en Afrique. Il répond aux questions de David Baché.
2: Mathias Oumpé, bonjour.
21: Bonjour.
2: Romuald Ouadani s'est rendu successivement au Nigeria, au Niger, au Burkina, au Togo et en Côte d'Ivoire. Une démarche du président béninois qui n'est pas directement liée aux initiatives de la CDAO ou de l'Union africaine pour renouer avec les pays de l'AES, l'Alliance des États du Sahel. Pour le Bénin, c'est une nécessité.
22: D'abord, réserver les premières visites des nouveaux présidents élus aux pays frontaliers est comme une tradition au Bénin. Je suis d'accord avec vous qu'il faut souligner le fait qu'ils soient allés dans les pays de l'AES. Surtout que depuis que les tensions ont commencé entre ces pays de l'AES et le Bénin, son prédécesseur n'a pas pu aller dans ces pays-là.
2: Vous parlez de Patrice Talon, l'ancien président béninois. Il n'avait pas pu ou il n'avait pas voulu?
22: Un peu des deux. Je pense qu'il voulait, mais je pense que les autres ne semblaient pas disposés non plus à le recevoir. C'est ce que j'ai cru comprendre. Je considère donc l'arrivée du président Ouadani comme une nouvelle opportunité pour relancer les discussions.
2: Au Niger, Romuald Ouadani et Abdourahmane Tiani ont déclaré vouloir œuvrer pour la réouverture de la frontière. Un comité d'experts a été mis en place. Il a 2 semaines pour rendre ses conclusions. Est-ce que cette réouverture pourrait survenir rapidement? Et concrètement, quels sont les obstacles à lever?
22: C'est difficile de dire si les conclusions de ce comité pourraient amener immédiatement la réouverture des frontières. Si ça révèle qu'il y a des préalables qu'il faut remplir pour rassurer les uns les autres, ça pourrait prendre un peu plus de temps. Mais je pense que les garanties ne sont pas infinies. Dans ce désaccord, le Bénin n'avait pas véritablement de grief vis-à-vis du Niger. Mais le Niger avait le sentiment que le Bénin pouvait servir de base pour le déstabiliser. Donc si à la suite du travail de ce comité, il pouvait être clairement montré que matériellement, ni les intentions, ni les capacités n'étaient pas réunies pour déstabiliser le Niger, je pense qu'on pourrait aller assez rapidement vers le rétablissement des relations de collaboration entre les deux pays.
2: Justement, il y a 4 mois, le général Tiani accusait encore le Bénin, comme la Côte d'Ivoire et la France, d'être à l'origine de l'attaque de l'aéroport de Niamey, revendiqué par l'État islamique. Selon vous, comment les populations au Bénin et au Niger perçoivent-elles ce revirement radical et inexpliqué du chef de l'État nigérien?
22: Les populations ne souhaitent qu'une chose, le dégel de la tension entre le Bénin et le Niger. Et ces populations ne sont pas, je vais mettre en grippe, tellement préoccupées par la plupart des questions qui sont soulevées au niveau des leaders politiques. Et donc si aujourd'hui le Niger et le Bénin se mettent d'accord pour réouvrir les frontières, permettre la circulation libre des personnes et des biens, de mon point de vue, la population ne serait que heureuse.
2: Et du coup, est-ce qu'une coopération militaire vous semble également envisageable?
22: Ce que je sais, c'est que pour le succès de la lutte contre le terrorisme, aussi bien du côté du Bénin que de celui du Niger, il vaut mieux que les pays frontaliers ne soient pas en désaccord comme ça a été le cas ces derniers temps.
2: Du partage de renseignements, par exemple, ce serait un début?
22: Voilà. Du partage de renseignements, ça peut être même des interventions militaires ponctuelles. C'est vraiment utile pour les deux pays dans la lutte contre le terrorisme qu'ils s'entendent. Et vous savez très bien que lorsque vous êtes en désaccord avec l'un ou l'autre des pays de l'AES, vous avez d'une certaine manière des problèmes avec le reste.
2: Alors justement, on note que le président béninois s'est rendu au Niger et au Burkina, mais pas au Mali, 3e pays de l'AES, qui fait d'ailleurs souvent figure de locomotive de cette alliance. Comment est-ce qu'on doit le comprendre?
22: Le ministre des Affaires étrangères du Mali était à l'investiture du président Ouadani. Mais le Mali a connu des difficultés du point de vue de l'insécurité.
2: Vous pensez aux attaques du 25 avril menées par les djihadistes
22: Exactement.
2: Du JNIM et les indépendantistes du FLA.
22: Exactement. Et donc je pense que peut-être que même dans l'intérêt du Bénin et du Mali, il vaut mieux ne pas prendre des risques pour le moment.
2: Donc il n'y a pas de rupture, c'est simplement que là, le Mali a trop de choses à gérer de son côté.
22: Absolument, c'est ce que je dirais.
2: Romuald Ouadani s'est ensuite rendu au Togo, qui a une position de médiateur entre l'AES et le reste de l'Afrique de l'Ouest, puis en Côte d'Ivoire, pays hostile au régime militaire putschiste. Concrètement, que pensez-vous que le président béninois cherche à obtenir ?
22: Quand vous regardez la composition de l'équipe qui l'a accompagné, vous voyez des responsables militaires, mais vous voyez aussi des responsables liés aux questions de commerce. De mon point de vue, les préoccupations du président étaient au moins deux. La question de l'AES et la question économique et commerciale.
2: Mathias Ungpe, merci.
0: Avec David Bachet, le politologue béninois Mathias Ungpe, un des responsables de l'Institut électoral pour la démocratie durable en Afrique. Un entretien à retrouver sur RFI.fr. Il parlait dans la nuit de victoire historique, Nicole Pachignan, après les...
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6: Amen.
7: Amen.
6: Je crois que le Seigneur va nous accompagner durant toute cette semaine. Si tu crois aussi, lève juste ta main.
7: Soko ndimi otombolika loboko.
6: Je te bénis, toi qui es venu ici. Malgré la pluie, tu es quand même venu.
7: Gloire, gloire, gloire, gloire.
6: Tu as raison d'acclamer pour toi. Amen.
7: Amen.
6: Je crois fidèlement que après cette semaine, il y aura un témoignage qui va arriver dans ta vie. Il y aura un miracle qui va arriver dans ta vie.
7: Et quand vous allez comme là,
6: tu sentiras le avant et le après.
7: Okoyoka bakomona ebandeli nayo nandenge okomi ndenge mususu.
6: Je ne sais pas pour qui je suis en train de parler.
7: Naibite nazolo bela nani.
6: Tu verras le avant et le après.
7: Ndenge ba yebela ki onandenge okoma bokesene kozala.
6: Les gens diront il y a quelque chose qui a changé.
7: Batu bakolo batomoni mbongwana ekoti na bomoi nayo.
6: Les gens diront il y a quelque chose de nouveau dans ta vie.
7: Batu bakolo bali solo esike bandi na bomoi nayo.
6: Je ne sais pas pour qui je déclare ces paroles.
7: Naibite malobo nazolo bela ngo nani.
6: Mais je ne crois que c'est pour 3 personnes ici.
7: Nandibiete batu bazimisa toi.
6: Je ne crois que c'est pour 20 personnes.
7: Nandibiete za pona batu tukumi bale.
6: Je ne crois que c'est pour 10 personnes.
7: Nandimeli malobo pona batu zomi.
6: Que tu as mis tes pieds ici.
7: Oyom to chema kolo.
6: Que en sortant d'ici, il y a un témoignage spécial qui va s'attacher à ta maison. Il y a un témoignage spécial qui va s'attacher à ta maison. Il y a un témoignage spécial qui va s'attacher à tes enfants. Je le déclare au nom puissant de Jésus que quelque chose de nouveau puisse arriver. Ils diront ça, c'est réellement Dieu qui l'a fait. Je le dis au nom de Jésus. Que le fait juste que tu sois venu ici, malgré la pluie, cela veut dire réellement qu'il y a un miracle qui va s'attacher à toi. Je ne sais pas pour qui je parle, mais je le dis au nom puissant de Jésus. Amen.
7: Amen.
6: Alors j'aimerais que tu te tiennes debout. Nous allons lire nos Bibles. Tiens-toi debout là où tu es.

0: Prends ta Bible dans Ézéchiel chapitre 37.
1: Aujourd'hui, Bible on a Ézéchiel et tout court mis ça tout ensemble.
0: On va lire à partir du verset 11.
1: Tu rebondis dans les zones namoko.
0: Ézéchiel 37 verset 11.
1: Ézéchiel tout court mis ça tout ensemble. Tu rebondis dans les zones namoko.
0: On va lire jusqu'au verset 14.
1: Tu coquer les gueules dans les zones namine.
0: Est-ce que vous y êtes?
1: Nous y sommes.
0: Alors la Bible dit ceci.
1: Bible le Bible.
0: Il me dit fils de l'homme.
1: Alors bien nga mwana na moto.
0: Ces eaux, c'est toute la maison d'Israël.
1: Mikoa o eza ndako mobimba Israël.
0: Voici ils disent.
1: Tala bazolo baboy.
0: Nos eaux sont desséchées.
1: Mikoa na biso kauki.
0: Notre espérance est détruite.
1: Elikia na biso esili.
0: Nous sommes perdus.
1: Tobungi.
0: Prophétise donc.
1: Ça colle na boy.
0: Et dis-leur ainsi parle le Seigneur.
1: Lobela yango boye lobi yao.
0: L'Éternel.
1: Nkolo.
0: Voici, j'ouvrirai vos sépulcres. Je vous ferai sortir de vos sépulcres.
1: Ô
0: mon peuple. Et je vous ramènerai dans le pays d'Israël. Et vous saurez que je suis l'Éternel. Lorsque j'ouvrirai vos sépulcres. Ô mon peuple. Je mettrai en vous. Je mettrai mon esprit en vous. Et vous vivrez. Je vous rétablirai dans votre pays. Et vous saurez que moi, l'Éternel,
1: Yahweh,
0: j'ai parlé
1: lobaki,
0: et agi. Dit l'Éternel.
1: Et lobi Yahweh.
0: Quelqu'un peut-il acclamer pour cette parole? Acclame bien pour cette parole. Amen.
1: Amen.
0: Gloire au Seigneur. Comme je vous l'ai dit. Grande est ma joie d'être parmi vous aujourd'hui. Je crois fidèlement que le Seigneur va nous faire du bien. Je ne sais pas pour qui, mais moi je le crois pour moi. Que le Seigneur va sérieusement nous faire du bien. Amen.
1: Amen.
0: Alors depuis le dimanche, nous avons commencé. Nous avons commencé un thème. Donc depuis hier, nous avons commencé un thème. Fils de l'homme, ces eaux pourront-ils revivre? Et nous l'avons expliqué que c'est une question que l'Éternel pose à
1: Ézéchiel.
0: Est-ce que ces eaux pourront-ils revivre? Selon ce que tu es en train de constater, est-ce que ça va marcher? Est-ce que ce que tu vois, malgré ta finalité, est-ce que tu crois que quelque chose de nouveau peut commencer? Selon ce que toi tu vois, lorsque tu vois cette situation, lorsque tu vois ce problème, est-ce que tu penses que Dieu peut créer encore un nouvel espoir? Lorsque tu vois que Lazare a déjà été enterré,
1: et
0: d'ailleurs même il sent déjà, mais ce que j'aime, c'est que malgré qu'il était enterré, malgré qu'il sentait déjà, Jésus était présent. Il n'a pas fui. Il est venu confronter cette situation. Jésus est venu affronter cette situation. Il est sûrement de même avec quelqu'un. Vous êtes arrivé à un niveau où vous vous trouvez face à votre situation. Les choses deviennent comme impossibles. Ça sent déjà mauvais, c'est terminé. Mais j'aimerais rassurer quelqu'un.
1: Que
0: dans cette épreuve difficile que vous passez, l'Éternel est là. L'Éternel est là. Ma Bible me dit,
1: Bible
0: on a vendu
1: Joseph.
0: Mais ce que j'aime,
1: on a
0: ils disent l'Éternel fut avec Joseph. Joseph est arrivé en prison.
1: Yosef na boloko,
0: ce que j'aime,
1: on a
0: la Bible dit encore l'Éternel fut avec Joseph. Arrivé dans la maison de
1: Potiphar.
0: La Bible dit,
1: Bible le dit.
0: Son maître vu que l'Éternel était avec lui. Les épreuves que Joseph a passées l'a rendu conscient de la présence de Dieu avec lui. J'aimerais dire à quelqu'un
1: que
0: cette situation ne doit pas te faire oublier que Dieu n'est pas là.
1: Mais
0: de te faire conscience, de donner la conscience que Dieu est présent. Je ne sais pas si je suis en train de parler, mais je sens que ce message est pour quelqu'un. Même si on te vend, l'Éternel fut avec lui. Même dans, en prison, l'Éternel fut avec lui. Et même les gens qui seront autour de toi, ils vont témoigner que c'est réellement réel que l'Éternel est avec cette personne. Et je le dis, ils verront que l'Éternel est avec
1: eux.
0: Ils verront que l'Éternel est avec
1: eux.
0: Dans l'histoire des ossements desséchés, nous avons nous l'habitude beaucoup de parler de
1: Ézéchiel.
0: Est-ce qu'on peut juste diminuer mon micro? Nous avons juste l'habitude toujours de parler
1: d'Ézéchiel.
0: Le rôle que Ézéchiel a joué.
1: Mais
0: rarement nous parlons de ces eaux-là. On parle souvent de
1: Ézéchiel.
0: L'Éternel le prend, le ramène dans une vision. Et ainsi de suite. Mais on ne parle pas de la situation de ces eaux. Les eaux qui représentent
1: Israël.
0: Alors, ce qui se passe, c'est quoi? Lorsqu'on parle de quelqu'un qui est mort, on parle de quelqu'un qui a eu à commencer une histoire. Mais après, c'est terminé. C'était réellement le cas de ces eaux-là. Ils avaient bien commencé. Mais voilà où ils ont terminé. Ils
1: n'ont
0: même pas terminé dans une tombe. Mais ils ont terminé dans une vallée. Ça veut dire, dans un endroit où on pouvait même les jeter comme ça, ils pouvaient être empilés chacun. Une finalité triste. Une finalité bizarre. J'aimerais dire à quelqu'un, non seulement tu commenceras bien, mais tu termineras aussi bien. Je ne sais pas à qui je suis en train de parler. Tu commenceras bien avec Dieu et tu termineras aussi bien avec l'Éternel. Tu as bien commencé dans la gloire. Je dis à quelqu'un, tu ne termineras pas enterré d'une mauvaise manière. Je ne sais pas à qui je suis en train de parler. La Bible me dit, il y a eu un jour. Est-ce qu'on peut arranger mon micro parce que ça siffle? Il y a eu un jour. Merci. Il y a eu un jour. Jésus est roi.
1: Jésus est roi.
0: Déjà, il commence à naître dans un endroit assez bizarre. Normalement, il y a des animaux qui sont là. Mais il naît dans cet endroit-là. Ah, ça sent mauvais. Jésus naît là.
1: Yes,
0: mais qu'est-ce qui se passe? Ce que j'aime, il est enterré parmi les gens riches. Lui qui vient d'une famille pauvre. La Bible me dit, pendant qu'on est en train de préparer pour qu'il puisse mourir, il y a un disciple qui n'était pas compté parmi les douze, mais qui admirait Jésus de loin. Il s'appelait Joseph. Il arrive. Il dit, maître, je te donne ma tombe. Parce que dans l'ancien temps, ils ont cédé déjà leur tombe avant. Il dit, je te donne ma tombe. Je ne peux pas être enterré avec les gens pauvres. Laisse-moi te créer une bonne finalité. Laisse-moi te créer une bonne finalité. Laisse-moi te créer une bonne destinée. Il est vrai que je n'étais pas là pendant que tout le monde te faisait du bien. J'aimerais dire à quelqu'un, il y a des gens qui sont comme des Joseph. Ils ne seront pas comptés parmi les amis qui te soutiennent tous les jours. Ils ne seront pas comptés parmi les douze disciples qui te servaient tous les jours. Mais un jour, pendant que tu seras dans une situation difficile, où Pierre ne sera pas là, où Jacques ne sera pas là, où André ne sera pas là, où Jean ne apparaître. Il va apparaître. Et il dira, je vais te faire du bien. J'aimerais déclarer sur 30 personnes ce soir que dans ce mois-ci, tu rencontreras des gens qui te voyaient au loin et qui vont te créer une bonne finalité. Est-ce que je parle à quelqu'un? Est-ce que je parle à quelqu'un? Ce disciple caché, Joseph, il n'était pas compté parmi les 12. Il n'était pas sûrement là pendant que tous les disciples servaient Jésus. Il n'était pas de ces gens-là qui ont vu les larmes de Jésus
1: courir.
0: Parfois c'est bizarre. Il y a des gens dont vous avez connu pendant des années. Ils ne vous feront peut-être jamais du bien. Et puis il y a des gens que vous rencontrez pendant juste quelques jours. Ils vous font du bien que personne n'a eu à faire pendant des années.
1: En
0: cette saison, c'est ce que je veux pour toi. Je le dis, en cette saison, c'est ce que je désire pour toi. Il y a des gens que tu ne comptais pas dans ta liste d'amis, mais le jour que tu auras un problème, ils vont se présenter pour t'aider. Que je parle à quelqu'un. Ces eaux avaient bien commencé, mais ont en très mal terminé. Malheureusement, ils ont bien commencé, mais ils ont mal fini. Dans une vallée.
1: Nalubuaku.
0: Où est-ce que je vais terminer?
1: Nakosuki sawat.
0: Je ne veux pas mal terminer.
1: Nalingina suki sabomo inanga mabete.
0: Les hommes ne vous qualifieront jamais à cause de vos débuts.
1: Batu bakotanga yote na ndenge makambo bandelio.
0: Mais vous qualifieront quand vous allez terminer.
1: Batu bakolobela bomo inayo na ndenge kosuki la.
0: Où est-ce que je vais terminer?
1: Nakosuki sawat.
0: Où est-ce que je vais terminer? Vaut mieux commencer comme quelqu'un de rien et terminer comme quelqu'un de très fort. Vaut mieux que je commence comme quelqu'un qui échoue. Mais je refuse de terminer comme quelqu'un qui échoue. Je veux qu'on dise de moi, Azalaki côté Kamai, mais Asili Sinde ti patron moko na magasin moko. Je veux que le témoignage qu'on dise de moi, c'est ça. Cette vallée.
1: Lubuako.
0: Dans des eaux. Les eaux étaient dans les vallées.
1: Mikuako kauka na Lubuako.
0: Seigneur,
1: Kolo,
0: je refuse de terminer de cette façon-là. D'une façon négligée. Non. Le diable n'aura jamais raison sur moi.
1: Satan a kolonga ngaite.
0: La Bible dit, ses eaux étaient dans la vallée. Mais ce qui se passe, c'est quoi? Un jour, pendant que ses eaux pensaient être oubliées. Un jour, pendant que ses eaux pensaient que Dieu les avait oubliées. Il y a eu un jour où Dieu s'est dit, à cause de l'alliance, je veux faire quelque chose. J'aimerais dire à quelqu'un, Dieu ne t'a pas oublié. Je parle à quelqu'un. Dieu ne t'a pas oublié. Il y a un bien que tu as eu à faire en 2015 qui est sur le point de payer en 2022. Je ne sais pas à qui je suis en train de parler. Il y a un bien que tu as eu à faire en 2015. Ma Bible m'apprend que un jour Mardoché a fait du bien au roi. Il a évité la mort au roi. Mais le roi ne l'a jamais fait du bien. Il y a des moments lorsqu'on ne te fait pas du bien.
1: Tu sais
0: que ce n'est pas encore le moment. Lorsque Dieu décide de te faire du bien, il le fait toujours au bon moment. Au moment où toi tu t'y attends pas, et au moment même où tes adversaires ne t'y attendent pas. La Bible me dit que
1: Mardoché
0: avait évité la mort au roi. Mais le roi ne lui a fait faire aucun bien. Et puis un jour, ma Bible m'apprend que le roi n'arrivait pas à trouver le sommeil. Une version dit, Dieu enleva le sommeil au roi. Qu'est-ce que tu veux dire par là? Je voudrais dire à quelqu'un, tu es dans une saison où il y a des gens que Dieu enlevera le sommeil. Juste pour te faire du bien à toi. Tu es dans une saison où il y a des gens
2: Ils ne vont pas dormir. Il dort pas. Il tourne. Il dort pas. Il dit, emmenez-moi un peu le livre des annales. Le livre de souvenirs vient de s'ouvrir pour quelqu'un. Le livre de souvenirs vient de s'ouvrir pour quelqu'un. Dieu se rappelle de ce jour toute la vie. Le jour où tu es venu à l'église malgré la pluie. Que Dieu ouvre un jour le livre et se dit le lundi 16 mai,
3: ma fille
2: est venue prier. Mon fils est venu prier malgré qu'il pleuvait dehors. Alors que le livre de souvenirs s'ouvre en ta faveur. Je le dis au nom de Jésus. La Bible me dit ceci.
3: Bible le bilanga.
2: Il ouvre le livre.
3: Afungo libuku.
2: Il prend.
3: Asi.
2: Il commence à lire.
3: Abandiko tanga.
2: Il voit.
3: Tali.
2: Il tourne.
3: Abalusi.
2: Il lit. Et puis il tombe. Il dit. Oh, Mardoché m'avait évité la mort.
3: Mardoché a sunganga liwe comme elangate.
2: Qu'est-ce qu'on a fait pour Mardoché?
3: Nini ba pesa Mardoché.
2: Mais la Bible me dit pendant que le roi est en train de lire.
3: Bible viwana mokonza dotanga.
2: Aman qui haïssait Mardoché.
3: Amano aïna qui Mardoché.
2: Et qui voulait le voir mourir.
3: Aligako bomae.
2: Il avait déjà préparé le bois où Mardoché devait être pendu.
3: Asala ki libaya po Mardoché ba bomae.
2: Et il se préparait la même nuit. D'aller voir le roi afin de influencer le roi pour tuer Mardoché. Ma Bible me dit que Aman est en train de marcher. Il se prépare.
3: Abongami.
2: Il dit ce qui n'a petit roi Makambo Oya au Kangisa Mardoché. Ma Bible me dit
3: que
2: Aman était réveillé.
3: Aman à la Mukagi.
2: Mardoché
3: dormait.
2: Le roi réveillé. Même si Mardoché dormait,
3: Mardoché
2: il y avait quelqu'un qui ne dormait pas.
3: Et
2: il y avait une personne qui ne dormait pas. Il était assis sur le trône et il veillait sur les intérêts de Mardoché. J'aimerais dire à quelqu'un, pendant que toi tu seras en train de dormir, l'Éternel va veiller sur tes intérêts. La Bible me dit, les
3: eaux
2: étaient j'aimerais dire à quelqu'un, toi tu seras en train de dormir, et l'Éternel verra sur tes intérêts. Toi tu seras fatigué, mais l'Éternel verra sur tes intérêts. Il ne va jamais permettre que quelque chose de mal t'arrive.
3: Yes.
2: Ma Bible me dit,
3: Bible le dit,
2: Dieu était en train de veiller sur les intérêts. Tandis que Aman marche, le roi est en train de lire les annales.
3: Il est en train
2: de réfléchir comment on va faire pour faire du bien à Mardoché. Mardoché est en train de ronfler. Lui, le simple oncle, il ne savait pas qu'on était en train de discuter pour ses faveurs. Je le dis au nom de Jésus. Tu seras chez toi à la maison, mais il y aura un conseil qui va être fait pour comment te faire du bien. Pour comment changer ta vie, pour comment changer ton avenir. Je ne sais pas pour qui je suis en train de parler, mais je suis en train de le dire au nom de Jésus. Pendant que
0: que tu seras en train de dormir, il y a des gens qui vont s'asseoir. Tu avais l'habitude que les gens s'assoient pour battre. Mais les choses changent maintenant. Les gens vont s'asseoir pour parler de tes
3: avantages
0: à toi. La Bible me dit une chose. Ils sont assis. À un moment donné, Aman rentre.
3: Aman à côté.
0: Avant qu'il parle. Le roi dit, que pouvons-nous faire de bien pour quelqu'un qui est loyal? Aman pensait qu'il s'agissait de lui. Mais il ne savait pas qu'il allait défendre de l'intérêt, les intérêts de son ennemi. Il y aura des moments où tes adversaires commenceront à te défendre sans pour autant qu'ils le sachent. Il y aura des moments où tes adversaires, au lieu de bomayo, ce que tes adversaires ne savent pas, qu'ils sont dans le plan de Dieu. Ils sont dans le plan de Dieu. La Bible me dit, Aman rentre. On lui met la première question. Il dit, la personne qui doit être loyale, il pense que c'est pour lui. Il dit, cette personne-là, il doit devenir le second dans le royaume. Le roi prend en considération. Il dit, que pouvons encore faire d'autre? Il dit que le roi le présente devant tout le monde. Il porte la bague et il porte le manteau. Le roi commence à dire, ok, j'ai écouté. Appelons
3: Mardoché.
0: Quoi? Donc là, je viens de défendre
3: Mardoché.
0: Mardoché qui dormait. Il a dormi comme un simple oncle. Mais quand on le réveille, son identité a changé. Il n'est plus le simple oncle. Il devient l'autorité morale du royaume. J'aimerais dire à quelqu'un, pendant que tu iras dormir, tu dormiras comme une personne normale. Mais quand tu vas te réveiller, une nouvelle identité sera accrochée à ta vie. Je ne sais pas pour qui je parle. Tu dors comme une personne qui est simple vendeuse. Tu dors comme une orpheline. Tu dors comme une personne rejetée. Mais j'aimerais annoncer à quelqu'un que le mardi 17 mai, on va te réveiller et on va t'annoncer une bonne nouvelle. Tu ne sais pas pour qui je le déclare. Je le déclare pour ta vie. Lorsqu'on te réveillera, Makoye Bissau, que l'identité n'a pas moine. Mais l'identité Moussous est comme un territoire.
3: Amen.
0: Je ne sais pas pour qui je le déclare.
3: Moi,
0: bon amen, ces paroles s'attachent à ta vie. Mon identité est en train de changer. J'ai dormi comme le simple oncle qui conseille sa nièce. Mais lorsqu'on va me chercher, je suis en train de marcher vers ma destinée.
3: Mardoché,
0: on va le chercher. Et ce qui est pire encore, le bois que Aman avait préparé pour la mort de Mardoché.
3: Et coulo sur Aman a bon ce qui peut pas pour ma Mardoché.
0: C'est Aman qui meurt dessus.
3: Yé mokonda kufa na yango.
0: J'aimerais dire à quelqu'un, le trou qu'ils ont fait pour que tu tombes de là.
3: Ikulo bati moli po zinda.
0: C'est eux-mêmes qui vont tomber là-dedans.
3: Bati moli bango moko ba ko zinda.
0: C'est eux-mêmes qui vont tomber là-dedans.
3: Bango moko ba kolo ba bulu ba kokota.
0: Poisson bati akio. Bango moko ba komelana nu
3: yango.
0: Je ne sais pas pour qui je parle. Mais je le dis au nom de Jésus.
3: Amen.
0: Ça commencera d'abord chez eux. Mais ce que j'aime dans cette histoire, la personne qui est d'abord le premier spectateur du remaniement, c'est d'abord l'ennemi. Esther ne savait pas encore. Mais c'était Aman qui était été le premier spectateur du miracle de Mardoché. J'aimerais dire à quelqu'un, la Bible m'apprend aussi que les premières personnes qui ont vu le changement de Joseph, c'était ni Jacob son père, ni son petit frère
3: Benjamin,
0: mais c'est d'abord les frères qui l'ont vendu. J'aimerais dire à quelqu'un, les premières personnes qui seront au courant du changement ne seront pas des alliés, ne seront pas des amis, mais ce sont ceux qui t'avaient négligé depuis longtemps. Je le dis au nom de Jésus, ils seront d'abord spectateurs de cela. Ils vont être à la première rangée de ton miracle.
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1: Notre ambition est de repenser la productivité centrée sur l'individu. Pour les créateurs, les technophiles, les dirigeants, les étudiants et leurs parents. Pour tous ceux sur cette planète qui veulent réaliser quelque chose. Parce que réaliser, c'est un mode de vie et de travail. C'est un état d'esprit rempli d'objectifs et de passion. Mais nous n'avançons pas seuls. Toute réalisation est le fruit d'une collaboration, nourrie d'intelligence collective, qui peut venir de n'importe où, grâce à la mobilité, et fondée sur la confiance.
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4: Notre peur la plus profonde n'est pas d'être inapte. Elle est que nous puissions être dotés d'un pouvoir sans commune mesure. On n'apporte rien au monde en se dévalorisant. Il n'est pas éclairé de se faire plus petit que l'on est, simplement pour rassurer les autres autour de nous. Si nous nous libérons de notre propre peur, notre présence seule pourra aussi libérer les autres.
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6: Madame, Monsieur, bonjour et bon après-midi. Bienvenue à l'écoute de votre édition de la mi-journée qui s'ouvre par les titres. Vers l'intégration du numérique dans l'enseignement en province éducationnelle en Guadeloupe, objectif c'est conformer aux nouvelles technologies d'information et de communication. Les proviseurs invitent les enseignants à faire de l'apprentissage et la manipulation de l'outil informatique l'une de leurs priorités.
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6: Plus de 470 cas d'infection par le virus Ebola confirmé en RDC et en Ouganda. Bilan épidémiologique de la 17e édition de la 17e épidémie de cette fièvre hémorragique publiée par l'OMS ce dimanche. Pendant ce temps, jeunes sont appelés à ne pas se fier aux rumeurs sur la maladie.
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6: Et une pénurie d'eau potable frappe actuellement Kibirizi, localité située dans les territoires des Rutshuru. Seuls deux réservoirs du réseau fonctionnent encore sur les cinq installés. Voilà tout pour les titres. Bienvenue au détail.
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6: L'apprentissage et la manipulation de l'outil informatique doivent être l'une des priorités pour tout enseignant de la maternelle, du primaire et du secondaire. Recommandation du directeur de la province éducationnelle Nord-Kivu 2 adressée aux professionnels de l'agrès de sa juridiction, des partenaires éducatifs, le week-end dernier. Norbert Bissimoi précise que cela s'inscrit dans les plans quinquennal du ministère de l'Éducation nationale et nouvelle soirée 2024-2029. Les travaux préparatoires sont en cours de finalisation pour la digitalisation des enseignements dans les écoles en vue de s'adapter aux réalités technologiques. Le port du téléphone par un élève ne sera donc plus un scandale. Toutefois, les encadreurs devraient veiller à un bon usage, a martelé les prophètes Norbert Bissimoi au micro de Moussan Tounzandou.
12: On voudrait que chaque enseignant de l'école maternelle, primaire comme secondaire, puisse être en mesure de manier l'outil informatique qui est l'ordinateur. Nous demandons aux gestionnaires des écoles et aux

0: Aujourd'hui, nous demandons aux promoteurs d'équiper les écoles en outils informatiques. Les jours venus, tout sera digitalisé au sein de l'école. Et le port de téléphone, ce n'est pas en soi une mauvaise chose pendant ce 21e siècle. Soyons rigoureux tout en comprenant qu'il y a des cas qui font que l'enfant puisse tenir son téléphone. Le port de téléphone, ce n'est pas pour des raisons de prestige tout simplement, mais aussi dans des conditions sécuritaires qui sont les nôtres, dans des conditions sanitaires qui sont les nôtres. Le port de téléphone d'un élève, ce n'est pas une chose qu'il faut du tout interdire comme nous le pensons, mais nous devons réglementer la manière dont les gens doivent toucher ou tenir leur propre téléphone.
1: Le service de l'assainissement en ville de Butembo qualifie de fausses les accusations de retenue à la source de primes de balayeurs des artères principales, une réaction après des plaintes de certains employés qui dénonçaient cette pratique de la part des entreprises employeuses, mais même pour absence valablement justifiée. Dans une interview accordée à RTVH, Marcel Kasereka, représentant de ces services, dans la commune de Kimemi, évoque plutôt les difficultés financières. Il affirme que cette situation est aussi à la base des manques d'outils adaptés pouvant permettre aux balayeurs de bien faire leur travail. Il plaide auprès du gouvernement provincial pour un appui logistique. Marcel Kasereka est au micro d'RTVH.
2: Il y a beaucoup qui s'absentent avec des justifications qui sont valables. Là, vraiment, on se tient d'équerre avec eux. Mais ce qui reste absent, sans motif valable, parce que nous passons souvent les matins pour faire surtout la supervision de leur côté et voir comment ils sont en train de travailler pour essayer d'assainir notre ville. Et quant à ce qui concerne ces points à question, je dirais d'ailleurs non. Si nous les faisons, on les fait par cause qui provient de nous-mêmes. Nous n'avons pas de soutien en provenance de notre gouvernement. C'est le fonds local qui nous gère. Parce que nous avons beaucoup d'équipes. Il y a une équipe d'évacuation, maman qui nous aide à balayer. Nous avons aussi des camions à louer chaque fin du mois. Nous avons aussi beaucoup de besoins à réaliser. Le fonds que nous recevons sur terrain est vraiment minime pour satisfaire à tous ces besoins. Mais presque 60% de nos clients payent, mais les 40% sont toujours dans l'ignorance à ce qui concerne l'assainissement.
1: Le jeune de KPC en territoire de Lubero sont appelés à ne pas se fier aux rumeurs qui circulent dans les réseaux sociaux sur la maladie à virus Ebola déjà notifiée en province du Nord-Kivu. C'est un message de sensibilisation du président du conseil local de la jeunesse, Mumbereka Bungaboaz, souligne que cette agglomération n'est à pas toucher l'application des mesures barrières telles que le lavage régulier des mains, l'évitement de contact avec le malade présentant des signes similaires à ceux du virus Ebola doivent être observés par tous. Il demande aux jeunes d'éviter de partager des fausses informations sur cette maladie. Mumbereka Bungaboaz est dans ses propos recueillis par Kabutia Malero.
3: Nous lançons d'abord le message qui est tellement fort et que nous allons pratiquer nous-mêmes, nous qui sommes des jeunes. Parfois, nos jeunes ont l'habitude de faire le message dans des réseaux sociaux sans aucune vérification. Comme notre chef de l'État, Félix Tshisekedi Antoine Kilombo, qui disait de se protéger contre l'Ebola. Alors vous allez trouver les jeunes, soit d'autres personnes, discuter à ce qui, même le président a dit. Ça peut aussi nous faire du mal dans des jours à venir. À ce jour, dans notre milieu, avec la jeunesse, nous travaillons très bien. Parvenir à surveiller toute une marmite de la jeunesse, sa vie est peu difficile, mais avec Dieu tout va bien, sauf les imprévus.
1: Et selon l'Organisation mondiale de la santé OMS, 471 cas d'infection par le virus Ebola ont été notifiés depuis la déclaration de la 17e épidémie dans la province de l'Ituri. Son bulletin épidémiologique de ce dimanche 7 juin rapporte également 84 décès. Ces cas ont été recensés en République démocratique du Congo, l'épicentre, et en Ouganda. L'OMS indique qu'à ce jour, 452 cas confirmés, dont 82 décès, ont été notifiés en RDC, ainsi que 19 autres confirmés, dont 2 décès en Ouganda. Kibirizi, dans le territoire de Rutshuru, l'eau potable se fait de plus en plus rare. Le comité local de gestion, la EPOKI, tire la sonnette d'alarme. Sur les 5 réservoirs du réseau, seuls 2 sont encore alimentés, ce qui justifie la baisse des débits en point de captage. Si de nouvelles sources ont été identifiées dans les montagnes de Kanyati, le coût de travaux dépasse les moyens du comité alerte la EPOKI. Son vice-président Kambale Kasonia appelle les humanitaires à la rescousse.
4: Il nous faut les partenaires pour voir si du moins ils peuvent nous aider à acheminer l'eau vers les 2 réservoirs, dont celui de Fro et Merci Cor, afin d'augmenter la disponibilité en eau. Selon les plans élaborés par le comité, nous transmettons également ces plaidoyers aux responsables. Nous voulons aller prendre de l'eau à Kinyati. Une équipe du comité de l'eau était sur le terrain, observer la source et constater les difficultés liées à l'approvisionnement en eau. Il y a une très longue distance d'environ plusieurs kilomètres et les tuyaux coûtent très cher. Nous sollicitons l'appui des bailleurs des fonds pour nous aider comme CICR et bien d'autres personnes de bonne volonté. Nous souhaiterions qu'ils nous aident notamment à construire des points de captage et de canalisation afin d'acheminer l'eau vers les réservoirs déjà construits.
1: Pour lutter contre l'activisme des terroristes d'IF, MTM, dans la région de Beni, la coordination urbaine de la société civile de Beni appelle la coalition phare des CUPDF à tenir compte des alertes de la population. Cette exhortation fait suite à la résurgence des attaques de ces groupes terroristes dans cette partie de la province du Nord Kivu, selon Maître Pepe Kavota, président de cette structure citoyenne. Avant les récentes incursions meurtrières à Nadi, Mbaou et Matiba, des alertes avaient été données quelques heures avant par la population sur les mouvements des assaillants. Ils regrettent que rien n'ait été fait pour anticiper les actions des terroristes et prévenir les massacres d'une quarantaine de civils. On l'écoute.
5: Les autorités militaires devraient fournir beaucoup d'éléments parce que la population avait joué sa part en donnant des alertes sur ce qui se passe dans la zone. Selon les informations, après que l'ADF est passé dans la route Beni, Mbaou Kamango plutôt, l'ennemi était en train de venir vers la ville. Il a commencé à tuer dans les territoires. Il y a les chefs de base qui nous ont montré hier. Un communiqué sur un arbre. L'ADEF a précisé qu'il viendra tuer Angadi le dimanche. Toutes ces informations ont été relayées et données par la population au niveau des autorités. Mais rien n'a été fait. C'est la population qui a été tuée. Et que donc, je crois que nous tous ensemble, nous devons conjuguer les efforts pour que cette situation prenne fin.
1: Renforcer la solidarité et le patriotisme, c'est le cheval de bataille de l'Association des Manitationnaires au Congo, AMC. C'est une structure qui est à sa 22e année depuis la création en cadre de jeunes pour prévenir l'oisiveté et la délinquance juvénile. Posit Malingi, président national de l'AMC, témoigne de la bonne foi de ses membres qui prônent la vertu. La RTVH s'y est intéressée dans les 4 de sa rubrique Service de la semaine. Origène Moa.
6: Fonctionnant à travers différentes provinces de la République démocratique du Congo, l'Association des Manitationnaires au Congo intervient principalement dans les chargements et les déchargements des marchandises. Selon son président, ces structures travaillent également pour la promotion du patriotisme.
7: Notre activité est centrée sur l'entraide, sur le plan individuel, dans la communauté. Nous chargeons et déchargeons toute marchandise dans la vigilance car on ne peut pas charger ou décharger ce qui peut détruire la communauté. Nous donnons aussi aux activités de développement dans nos entités.
8: Détruire le pays. Ville, tu n'as pas de l'eau à Mugini.
6: Les difficultés qu'éprouvent les membres de cette association sont essentiellement liées au non-respect de ces métiers et à la fatigue. Néanmoins, Posit Malingi dit reconnaître les opérateurs économiques qui leur offrent du boulot, dont 10% des recettes permettent aux membres d'assister les vulnérables.
7: Nos employés nous payent et les recettes obtenues au niveau des différentes sections au parking. Les 10% sont retenus dans le cadre d'intervenir en cas de difficultés ou en cas de différentes circonstances. Les membres évoluent très bien. Nombreux étaient célibataires, voilà, sont déjà mariés. C'est un boulot que nous respectons. Vous devez aussi nous respecter. Avant que quelqu'un intègre AMC, il subit d'abord une formation car nous luttons contre les antivaleurs.
6: Notre interlocuteur a appelé les personnes désœuvrées à intégrer l'AMC.
1: Mesdames et messieurs, c'est la fin de ce Radio Journal. Merci de nous avoir écoutés.

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par ce chant encourager une personne qui est abattue sur le point d'abandonner. Ce chant intitulé Exagère encore. Ma prière est que le Seigneur exagère dans votre vie, dans votre ministère, dans vos études, dans votre famille, dans la vie de vos enfants et que sais-je encore.

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6: 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Il est midi et demi en temps universel, 2 heures de plus ici à Paris et c'est l'heure d'Afrique Midi. Bonjour Nicolas Sueur.
7: Bonjour Anne Cantner, bonjour à toutes et à tous. La commissaire... Le front d'Ebola après Bounia, Adja Labib est aujourd'hui à Addis Abeba, à l'Africa CDC, l'agence de santé de l'Union africaine. 54 accusés condamnés à mort dans le procès en appel de l'assassinat de Michael Sharp et Zaïda Catalan. Ces deux experts de l'ONU avaient été tués alors qu'ils enquêtaient sur l'insurrection Kamuinansapu au Kassai en 2017. Mais près de 10 ans plus tard, de nombreuses questions restent sans réponse. 30 tonnes de cocaïne saisies le mois dernier au large du Sahara occidental. La cargaison avait été vraisemblablement chargée à Freetown en Sierra Leone. L'initiative globale contre le crime transnational organisé a mené l'enquête. Lucia Bird, l'une des autrices du rapport, est notre invitée.
6: La commissaire européenne à la coopération internationale, à l'aide humanitaire et à la réaction aux crises est aujourd'hui à Addis Abeba.
7: Adja Labib doit rencontrer les équipes du Centre africain de contrôle et de prévention des maladies de l'Union africaine qui est basée en Éthiopie. Pauline Azidi, vous étiez hier avec la commissaire à Bounia, épicentre de l'épidémie d'Ebola qui frappe la RDC depuis 3 semaines. Adja Labib y a annoncé une aide supplémentaire de 5 millions d'euros pour soutenir la réponse.
8: Oui, une aide destinée à améliorer la capacité de diagnostic. Objectif, permettre d'installer des centres d'analyse au plus près des foyers épidémiques pour gagner du temps et rattraper l'épidémie, comme l'a déclaré hier à Bounia la commissaire européenne. Cette aide s'ajoute aux 15 millions d'aides humanitaires déjà décaissées par l'UE pour la lutte contre Ebola, mais aussi aux autres financements européens qui concernent toujours cette crise sanitaire, notamment pour soutenir la recherche médicale, le développement de vaccins, de traitements, mais aussi pour accompagner des programmes de santé afin de prévenir les prochaines épidémies. Au total, on dépasse les 80 millions d'euros venus des États de l'Union pour la riposte. À Bounia, la commissaire a aussi visité un entrepôt où sont stockées une partie des 100 tonnes acheminées avec le pont aérien mis en place entre l'Ituri et Nairobi au Kenya par ECHO, l'agence humanitaire de l'Union européenne, et le Fonds des Nations Unies pour l'enfance, UNICEF. Elle a aussi visité 2 nouveaux centres de traitement, des centres spécialement construits pour cette crise qui répondent aux standards médicaux pour ce type de maladie. Celui de Rampara, par exemple, est notamment équipé de chambres de traitement et de suivi des malades transparentes et stériles, des sortes de bulles qui permettent de sécuriser le personnel soignant.
7: La commissaire européenne Paulina a donc pris ensuite le chemin d'Addis Abeba.
8: Arrivé ce matin en Éthiopie avec un message, l'Union africaine a toute la solidarité des 27, message de soutien et de confiance. Hier, Adja Labib a insisté sur la nécessité, par exemple, de laisser les frontières ouvertes pour faciliter la réponse. Une position qui rejoint donc celle d'Africa CDC et de l'Organisation mondiale de la santé, l'OMS. Une conférence de presse est prévue dans moins d'une heure à Addis Abeba et de nouvelles annonces pourraient être faites par la commissaire.
7: Pauline Azidi en direct de Kinshasa. Kinshasa où la haute cour militaire a prononcé en appel la peine de mort contre 54 personnes poursuivies pour l'assassinat de Michael Sharp et Zaïda Catalan. Ces deux enquêteurs du groupe d'experts de l'ONU avaient été tués dans des conditions horribles au Kassai en mars 2017. Ce sont 5 condamnations de plus qui ont été prononcées qu'en première instance. Pastor Ligodi, ce verdict est en dernier ressort, mais plusieurs points n'ont toujours pas été élucidés.
9: 9 ans de procédure, 2 villes, Kanangapui, Kinshasa, et une question que ni l'une ni l'autre n'ont tranché. Qui a ordonné le meurtre de ces 2 experts? Paul Tsapou, président de la Commission nationale des droits de l'homme, affirme que des individus cités durant les auditions comme commanditaires ont été exclus du procès de Kananga en 2017. Il faut rappeler que le président de la Cour militaire de Kananga l'avait lui-même relevé en janvier 2022 sur un ton de regret. Il avait posé la question directement aux prévenus et tous avaient nié. La Cour espère qu'au degré d'appel, les prévenus pourront parler, avait-il dit. Et en appel, ils n'ont pas parlé davantage. Et ces enregistrements, des enregistrements attribués au colonel Mamboni, cités par la famille des Aïda catalanes, révèlent qu'il aurait évoqué le fait que la présence des experts onusiens pouvait compromettre l'autorité de l'État. Mais de quel autorité parlait-il? Et ce n'est pas tout. Il y a aussi le cas d'Evariste Ilunga Lumu. Selon une source ayant enquêté sur cette affaire, il serait le premier prévenu à avoir avoué. Et même, il faut le dire, il n'a pas été inquiété. Il aurait pu élucider cette affaire et l'homme s'est évadé de la prison de Kananga. Un co-évadé a été repris, lui, non. Et je rappelle aussi, Nicolas, que 4 prévenus sont morts en détention au cours de ce procès. L'interprète congolais est toujours porté disparu, tout comme les 3 chauffeurs de moto qui accompagnaient les experts ce 12 mars 2017.
7: Et en août 2017, on rappelle que le groupe d'experts de l'ONU avait recommandé au Conseil de sécurité l'ouverture d'une enquête internationale indépendante. Appel resté jusqu'ici sans suite. Un congrès et un meeting d'investiture au Sénégal. Ousmane Sonko a été réélu à la tête du PASTEF au terme d'un week-end aux allures de démonstration de force. L'ex-premier ministre a été limogé par son président et ancien allié à la fin du mois de mai. Léalisa Westerhoff, si le PASTEF assume sa rupture avec le président Bassirou Diomaye Faye, dans le même temps, Ousmane Sonko a semblé vouloir calmer le jeu. Il dit « il n'y a pas de crise institutionnelle au Sénégal ».
0: Oui, le peuple a choisi de confier la présidence à une personne, l'Assemblée nationale à une autre, a dit Ousmane Sonko lors de son meeting d'investiture hier. Une façon d'assumer cette cohabitation inédite qui se met en place au Sénégal. La crise est politique, mais pas institutionnelle, résume un membre du PASTEF ce matin. En clair, il n'y aura pas de motion de censure du nouveau gouvernement, mais le parti d'Ousmane Sonko se pose désormais en gardien de la rupture promise aux électeurs face à un chef de l'État accusé de céder, je cite, aux combinaisons politique, c'est-à-dire de travailler avec trop de personnes qui avaient des responsabilités sous l'administration précédente et de dévoyer le projet du parti. Ousmane Sonko, qui est déjà en campagne et veut qu'in fine ce soit le peuple qui tranche le conflit entre Diomaye et Sonko, avec pour prochain horizon les élections locales en janvier 2027 et la présidentielle en 2029 pour laquelle il a été investi candidat.
7: Le congrès, hein, on l'a vu, n'a pas été non plus l'occasion de sanctionner les 5 ministres membres du PASTEF ou encore Bassirou Diomaye Faye qui est toujours membre du parti. Pourquoi ?
0: Alors oui, pas de purge, pas de sanction, hein, mais faire preuve d'unité derrière Ousmane Sonko, c'était l'objectif, m'explique un membre des instances dirigeantes du parti. Le congrès n'était pas le lieu de sanctionner, ce sera aux sections communales auxquelles appartiennent chacun des 5 ministres d'acter une possible exclusion. Ça devrait être fait assez rapidement, selon son membre du comité exécutif du PASTEF, d'ici la fin du mois, dit-il. Pour ce qui est du chef de l'État, par contre, la stratégie est différente. Il faut éviter qu'il puisse se présenter en victime, assure ce membre du PASTEF. Pour l'heure, le parti choisit donc de ne pas acter sa rupture idéologique avec le chef de l'État.
7: Léalisa Westerhoff en direct de Dakar. Au Cap-Vert, Francisco Carvalho, le président du Parti africain pour l'indépendance du Cap-Vert, a été officiellement nommé Premier ministre par le chef de l'État, José María Neves. Le PAICV avait obtenu la majorité absolue à l'Assemblée lors des dernières législatives. Francisco Carvalho avait mené campagne en promettant une politique sociale et plus de droits, notamment un meilleur accès à la santé. Le gouvernement sera présenté d'ici 20 jours. Au Nigeria, plus de 400 femmes et enfants enlevés par Boko Haram ont été libérés ce week-end dans l'état de Borno. L'armée nigériane évoque une opération de sauvetage, l'une des plus importantes de ces dernières années. Mais des questions demeurent sur les circonstances exactes de cette libération, Christina Okello.
5: Pendant des semaines, l'armée nigériane affirme avoir traqué ses cibles. Renseignements humains, interceptions, surveillance aérienne, mais aussi opérations psychologiques pour semer la méfiance parmi les insurgés. Selon le militaire, ce travail a permis de retrouver puis de libérer 360 personnes retenues dans les montagnes de Mandara, près de la frontière camerounaise. Des femmes, des enfants, mais aussi des hommes enlevés dans plusieurs villages de la région de Ngoché et détenus pendant 2 mois dans des conditions difficiles. 2 nourrissons sont morts d'épuisement après leur captivité, selon la présidence nigériane. Mais derrière ce récit officiel, des questions demeurent. Quelques heures avant la publication du communiqué militaire. Une organisation locale de jeunesse annonçait déjà la libération des femmes et enfants. Elle affirme avoir établi des canaux de communication entre les ravisseurs et les familles des captifs, sans préciser le rôle exact joué dans leur retour.
6: Au Cameroun, sénateurs et députés sont convoqués demain pour la deuxième session parlementaire de l'année.
7: Une session traditionnellement marquée par le débat d'orientation budgétaire pour préparer le budget 2027. Mais elle sera aussi l'occasion de corriger le budget de l'année en cours. Il faut dire, Amélie Tulé, que le gouvernement n'a pas les moyens des ambitions affichées et que l'attentisme dans lequel le pays s'est installé depuis l'annonce d'un remaniement gouvernemental jamais réalisé il y a 6 mois accentue le malaise.
10: Oui, et les analystes dépeignent un tableau sombre pour les finances publiques camerounaises, avec des problèmes de trésorerie, des recettes insuffisantes côté impôts et douanes, car l'activité dans le secteur formel est faible. Recettes insuffisantes aussi côté secteur minier et hydrocarbures pour des questions là de gouvernance. Dans le même temps, le budget du Cameroun fait face à des contraintes énormes, la majeure partie de ce budget étant aspirée par les frais de fonctionnement de l'État et le remboursement de la dette extérieure. Conséquence, il reste très peu de marge pour financer des projets pour améliorer les infrastructures du pays et le quotidien des Camerounais, avec notamment la question de l'accès à l'eau, à l'électricité, à des soins de qualité ou encore à un bon réseau routier. Dans ce contexte, l'État est en ce moment un mauvais payeur pour ses prestataires nationaux. Au 31 mars, il cumulait plus de 500 milliards de francs CFA de factures impayées auprès de ses fournisseurs domestiques, selon la Caisse autonome d'amortissement. L'annonce, vous l'avez dit, répétée mais non concrétisée par le président Paul Biya d'un futur nouveau gouvernement, a aussi freiné durant cette première moitié de l'année l'exécution du budget et donc les appels d'offres pour des marchés publics. Petits ou grands, les acteurs économiques le disent, Nicolas, en ce moment, au Cameroun, l'argent ne circule pas.
7: Il est 13h42 à Yaoundé.
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7: Dans la deuxième partie d'Afrique Midi, en Afrique du Sud, le président Ramaphosa s'adresse à la nation en pleine vague de violences xénophobes. Une enquête de presse consacrée au business de la prise de rendez-vous pour la délivrance des visas. Et les sports du football, J-3 avant le coup d'envoi du mondial.
6: Une adresse à la nation hier soir du président sud-africain.
7: Oui, sous pression de groupes anti-immigration qui ont provoqué des violences xénophobes ces dernières semaines, Cyril Ramaphosa a tenté un délicat exercice d'équilibriste, Claire Bargelès.
11: Alors que cette nouvelle vague de violence a déjà coûté la vie à 2 ressortissants mozambicains, selon la police sud-africaine, le chef de l'État a condamné une fois de plus ceux qui attisent la colère.
12: Nous ne permettrons pas que des groupes instrumentalisent les préoccupations légitimes des Sud-Africains dans le but de déstabiliser notre pays et inciter à la désobéissance et à la violence. Nous agirons contre toutes les forces qui exploitent les inquiétudes de notre population concernant l'immigration clandestine afin de servir leurs propres intérêts politiques, personnels ou criminels.
11: Mais pour autant, ces pressions mettent le président sud-africain et son parti, l'ANC, au pied du mur. Impossible de rester sans réagir, surtout à 5 mois des élections municipales. Cyril Ramaphosa est donc également revenu sur le renforcement des mesures prévues afin de contrer l'immigration illégale.
12: Nous allons mettre en place des tribunaux spécialisés afin d'accélérer les procédures d'expulsion des migrants en situation irrégulière. Nous allons aussi renforcer les sanctions allant jusqu'à des peines d'emprisonnement pour les employeurs qui enfreindraient la loi sur l'immigration.
11: Le ministre des Affaires étrangères sud-africain a également dénoncé ce week-end ce qu'il qualifie de spectacle public de la part du Ghana, qui a rapatrié des centaines de ses ressortissants à grands coups de communication médiatique. Claire Bargelès, Johannesburg, RFI.
7: Et en ce qui concerne le bilan de ces violences, la police sud-africaine annonce donc qu'elles ont coûté la vie à 2 ressortissants mozambicains, mais à Maputo, les autorités mozambicaines parlent pour leur part d'au moins 5 morts parmi leurs ressortissants. Obtenir un visa pour voyager est souvent un parcours du combattant et prendre rendez-vous pour déposer son dossier est devenu un sérieux obstacle. C'est même désormais un véritable business. Une entreprise s'est imposée comme un acteur majeur du secteur. Elle s'appelle VFS Global. C'est une entreprise indienne à laquelle de nombreux gouvernements à travers le monde ont sous-traité le traitement de leurs demandes de visa. VFS Global parvient ainsi à tirer de gros profits de ses services, Sidian Sané.
13: Les états financiers de VFS Global déposés au Luxembourg montrent que ses bénéfices opérationnels ont quadruplé en moins d'une décennie, atteignant 171 millions d'euros en 2024. Mais sur la même période, le volume des demandes de visa n'a augmenté que de 15%. Cette croissance fulgurante s'explique en partie par la vente de services à valeur ajoutée, les VAS, comme par exemple des informations par SMS ou l'accès à un espace VIP. Ce sont justement ces VAS qui sont au centre de la stratégie commerciale de l'entreprise. En Afrique du Sud comme au Kenya, ces VAS représentent plus du tiers des revenus de la filiale locale. C'est plus du quart au Nigeria. Contraints par leur direction et aussi motivés par des primes et des commissions, plusieurs agents de VFS font payer ces services aux demandeurs sans préciser qu'ils ne sont pas obligatoires et surtout qu'ils ne garantissent absolument pas l'obtention du visa. À ce système se greffent des réseaux parallèles extérieurs à VFS, ce sont les fameuses agences. Elles sont illégales mais font croire qu'elles collaborent avec l'entreprise et qu'elles peuvent assurer l'accès au visa, ce qui est faux. Mais par désespoir, de nombreux demandeurs ont recours à ces fausses agences qui font payer leurs services parfois jusqu'à 700 euros.
7: Interrogé sur ces différents points, VFS Global assure avoir lancé une campagne de sensibilisation contre les fausses agences. Et en ce qui concerne la vente des services VAS, l'entreprise rappelle qu'ils sont élaborés en accord avec les gouvernements et qu'il est clairement indiqué. Et de l'organisation de journalisme d'investigation Lighthouse Reports est à retrouver sur notre site internet et nos applications. Les sports du football, J-3 avant le coup d'envoi de la Coupe du Monde. 10 pays africains sont en lice, dont le Sénégal qui fera ses débuts face à la France le 16 juin à New York. Une affiche très attendue qui rappelle le mythique match de 2002 et la victoire des Lions sur les Bleus 1-0. À Dakar, où la tension monte, chacun veut croire que l'histoire se répétera. C'est le cas de l'ancien international sénégalais Souleymane Diawara.
14: Sur le papier, l'équipe de France est plus forte, c'est vrai. Je trouve que les Sénégalais, ils peuvent emporter ce match. Mentalement, physiquement, en plus il y a un passé avec ce fameux match en 2002. Maintenant le football africain a encore évolué, on l'a vu notamment lors de la CAN au Maroc. Ça reste un match de foot. En tant que franco-sénégalais, c'est sûr que c'est un match particulier. Mais mon cœur serait un peu plus pour le Sénégal. C'est normal puisque j'ai eu la chance de défendre le drapeau du Sénégal. Clair et net, officiel. Mais la France, ça reste quand même ma deuxième équipe.
7: Souleymane Diawara au micro de notre correspondante à Dakar, Pauline Le Troquier. Midi 47 à Dakar, Anne Kantner, les grands titres de l'actualité.
6: Le président iranien assure que son pays reste à la table des négociations. Déclaration après une reprise des frappes contre Israël hier et la nuit dernière et une annonce un peu plus tôt dans la journée selon laquelle le pays mettait fin à ses tirs, c'est ce que demandait Donald Trump, à l'Iran mais aussi à Israël. Israël qui poursuit sa guerre au Liban et les bombardements ont abîmé les ruines de l'une des plus anciennes cités de la Méditerranée, celle de Tyr, classé au patrimoine mondial de l'humanité. Le pape est en visite en Espagne, troisième jour ce lundi, et tout à l'heure devant les parlementaires, il a demandé une réponse de tous les pays face au drame de l'immigration, réponse qu'il veut solidaire et efficace. Léon XIV a aussi parlé des agressions sexuelles commises au sein de l'Église, recommandé aux évêques de répondre par la vérité, la justice et la réparation. Les associations de victimes considèrent que ce n'est pas le cas pour l'instant et elles regrettent qu'il n'y ait pas de rencontre publique au programme du pape sur cette question. Et puis en France, le ministre de la Justice a réuni les procureurs généraux ce matin, dénoncé à son tour des défaillances de la part du système après la mort d'une enfant de 11 ans. Le principal suspect pour son enlèvement et ce meurtre est un homme qui avait déjà fait l'objet de plusieurs signalements et de plaintes, notamment pour viol sur mineur. Des manifestations sont prévues aujourd'hui devant les tribunaux dans plusieurs villes de France pour dénoncer des manquements de la part du système judiciaire. Et on revient à présent sur la saisie historique de plus de 30 tonnes de cocaïne au large du Sahara occidental. C'était au début du mois de mai. La drogue venait de Sierra Leone avant une possible redistribution en mer via les Canaries ou d'autres points au large de l'Europe.
7: Oui, et selon une enquête de l'initiative globale contre le crime transnational organisé, publiée ce lundi, ce n'était pas un cas isolé, la répétition d'un modèle qui

0: existerait depuis au moins 2 ans. Lucia Bird a co-signé cette enquête et elle répond aux questions de Lisa Fabian.
1: Bonjour Lucia Bird.
2: Bonjour.
1: Cette saisie record de cocaïne révèle les méthodes des trafiquants pour échapper au contrôle. Pouvez-vous nous décrire leur stratégie?
2: Les réseaux utilisent des navires de transport de marchandises pour acheminer des énormes quantités de la cocaïne depuis l'Afrique de l'Ouest vers des zones proches des îles Canaries où ils déposent les cargaisons dans les vedettes rapides, lesquelles débarquent ensuite sur les côtes. Les conteneurs restent très utilisés, comme on le voit avec la saisie de 8 tonnes rapportée récemment en Allemagne, mais cette autre modalité de transport prend également de l'importance.
1: Sierra Leone, pouvez-vous nous expliquer?
2: On le voit avec la saisie de 8 tonnes rapportée récemment en Allemagne, mais cette autre modalité de transport prend également de l'importance.
1: Sierra Leone, pouvez-vous nous expliquer?
2: Pour la géographie, la croissance du marché de consommation en Europe est prise comme point d'origine de saisie dans les ports maritimes en Europe.
1: Et comment on explique du coup que la Sierra Leone soit le point d'origine de ces cargaisons?
2: Bon, une de les raisons, c'est que le réseau qui a probablement coordonné cette cargaison et leur chef est établi dans le pays.
1: Alors, vous parlez du rôle du narcotrafiquant néerlandais Jos Leijdekkers. Comment est-il impliqué et quelles sont les preuves que vous avez pu récolter à ce sujet? Comment on prouve son implication?
2: L'investigation sur l'Arconia n'est pas finie, mais il y a déjà beaucoup de déclarations publiques, et ça inclut pour l'équipe d'investigation en Espagne, qui indique que le réseau le plus probable est ceux de Jos Leijdekkers. Et aussi des entretiens au Sierra Leone aussi soutiennent cette analyse. Et Jos Leijdekkers a été basé au Sierra Leone depuis 2022.
1: L'Afrique de l'Ouest est-elle désormais une véritable base logistique pour les trafiquants plutôt qu'une simple zone de transit?
2: Oui, c'est important de souligner que la cocaïne ne fait pas simplement que transiter. La région joue un rôle de plus en plus important dans la chaîne logistique du trafic. La cocaïne est stockée, puis regroupée ou divisée avant d'être redistribuée vers sa destination finale.
1: Vous évoquez aussi le rôle logistique du coup de la Libye, des Canaries. Est-ce que vous pouvez un petit peu nous expliquer comment ces deux lieux s'inscrivent dans ce trafic?
2: Oui, les îles Canaries, particulièrement après 2024, ont devenu de plus en plus une plaque tournante pour le trafic de cocaïne vers l'Europe en raison de sa position géographique. Et on voit qu'il y a pas mal de transportements qui se passent proche de les îles. Le rôle de la Libye, c'est pas très clair pour l'instant, mais dans le voyage que nous avons analysé dans notre investigation, il y avait plusieurs de les voyages qui ont fini dans le port au Libye. Pour l'instant, le lien, c'est pas complètement clair, pas très clair pour l'instant, mais dans le voyage que nous avons analysé dans notre investigation, il y avait plusieurs de les voyages qui ont fini dans le port au Libye. Pour l'instant, le lien, c'est pas complètement clair. L'analyse et d'opérations maritimes de la UE. La taille moyenne de saisie sur les navires en route vers l'Afrique de l'Ouest a plus que doublé entre 2024 et 2025. Eh bien, la taille de la saisie dans la Conienne, plus que 30 tonnes, est sans précédent. Et cela suggère à la fois que le volume de cocaïne circulant sur cette route est important et peut-être en croissance, mais aussi que les réseaux ont un certain niveau de confiance dans le fait qu'ils ne seraient pas perturbés.
1: Quelles sont les conséquences de l'implantation de ces réseaux criminels pour les pays ouest-africains, notamment en matière de gouvernance, de corruption et de sécurité?
2: La cocaïne ne traverse pas l'Afrique de l'Ouest sans laisser de traces. Les deux impacts principaux sont la corruption et la consommation. Bien que les données soient limitées, il existe des fortes indications d'une augmentation de la consommation de crack et de cocaïne dans la région. À mesure que la cocaïne provenant des cargaisons alimente les marchés locaux, et comme dans toutes les régions du monde, les profits de la cocaïne sont utilisés pour acheter de la protection dans la région, avec des effets négatifs sur la gouvernance.
1: Merci beaucoup, Lucia Bird.
2: Merci.
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3: 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Claudia Lacave à Accra pour RFI.
0: Et c'est à Accra que se referme cette demi-heure africaine réalisée et préparée avec Laurent Chaffard, Benoît Raymond et Pierre Vallée. Merci à eux et merci à vous de nous avoir suivis.
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Messieurs, mesdames, bonjour, bon après-midi chez vous à l'écoute de la radio-télévision Victoire Horizon. Vous suivez cette chaîne des radios, il est présentement 15h passées de 6 minutes, sont très pontils, d'ailleurs 7. Et c'est votre rendez-vous et rendez-vous de la musique classique comme vous êtes entré de les constater déjà. Et donc nous sommes là pour ce nouveau numéro de cette émission, une émission nommée Musique de l'Horizon. C'est la musique classique, restez branchés.

Vous le savez déjà, nous sommes toujours là, chaque lundi à partir de 15h. Et pour aujourd'hui, je suis en train d'imaginer que nous allons encore passer ces moments, ces très bons moments, ensemble, à travers ces différentes mélodies classiques, ces mélodies que je nomme les mélodies douces. Et donc, c'est un moment très délicieux que vous allez savourer. Nous sommes lundi 3 juin 2024 et c'est en tout cas un plaisir de vous retrouver, surtout de vous avoir nombreuses à l'écoute de cette très grande émission musicale classique entre. C'est en tout cas un plaisir de vous retrouver, surtout de vous avoir nombreuses à l'écoute de cette très grande émission musicale classique. Vous le savez déjà, deux parties sont au menu alors de cette émission. La première partie, elle est consacrée juste à la sélection du jour, tandis que la seconde sera pour vos différentes dédicaces. Vous êtes partout, vous êtes amateur de la musique classique. Nous vous disons big up à vous parce que nous sommes bien disposés à vous servir, à vous accompagner cet après-midi avec ces styles de musique, voulais-je dire. Monsieur, mesdames, ça ne peut pas être le temps. Je m'en vais prendre la première chanson de la sélection du jour. Et je pense que cette chanson fera surtout plaisir à la personne qui a signé la sélection. Et je vous l'annonce déjà. Je vais donner les noms juste après un moment. Voilà pourquoi je vous laisse écouter ces premiers titres. C'est pour Hélène. C'est sûr que vous avez des moments que vous avez passé longtemps. Et ces chansons peut-être va vous faire remémorer ces différents moments que vous avez passé, des bons moments bien sûr. Elle s'appelle Hélène, elle nous chante des tendres années. Je ne sais pas si c'est à quoi, mais on écoute ça.

c'est sûr que vous ne pouvez jamais oublier dans votre vie parce que elles ont été, elles vous ont manifesté de l'amour et du consort. Alors, parce que lorsqu'on se souvient de ça, c'est sûr, on ne peut vraiment pas manquer d'y passer d'une manière ou d'une autre. Merci beaucoup pour cette première chanson, nos tendres amis. Alors, on ne sait pas qu'est-ce qui sera la suite. Jennifer nous chante cette très belle mélodie. Et je vous prie de l'écouter, on se retrouve.

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Et c'est le titre de la chanson de Jennifer que vous étiez en train d'écouter. Une belle chanson. J'espère que ça vous a fait plaisir. Merci à tous ceux qui viennent de nous capter en cours de diffusion. Je rappelle que c'est l'émission Zik de l'Horizon. Une émission consacrée à la musique classique sur RTVH. Nous sommes là chaque lundi de 15h à 16h50. La troisième chanson que je vais vous proposer de suivre, c'est une dédicace spéciale. Certainement toutes les filles qui sont en train de nous écouter à pareil instant. Et s'appelle Hélène qui nous chante cette belle chanson, On se retrouve.

Et voilà, c'est trop dur d'être une fille. D'ailleurs, bien trop dur. Parce que quand personne dans votre vie ne vous sourit, quand on sent que le bonheur toujours vous fuit, quand il n'y a personne sur votre chemin pour vous tenir la main, quand on n'a pas quelqu'un qui vous soutient, quelqu'un à qui l'on tient, quand vous vous sentez toute seule sur la terre, dans une pauvre vie solitaire, sans qu'un garçon ne vous sourie, c'est un peu compliqué, hein. C'est vraiment trop dur d'être une fille. Alors, lorsque vous constatez ici, là, et que vous tombez sur quelqu'un qui a vraiment son attachement est attiré vers vous, pourquoi ne pas, disons, je me réserve. Parce que je ne suis pas là juste pour vous dire des choses ici. Je suis juste là pour la musique classique. C'est pourquoi cette émission est nommée Zik de l'horizon. Vous faire plaisir à travers ces différentes mélodies classiques. Certainement des mélodies qui sont vraiment conscientes, responsables et divertissantes. Madame, monsieur, je suis en train de poursuivre. Pour l'instant, je vous laisse écouter une autre belle chanson, comme d'habitude. Et cette chanson, c'est pour Yannick Noah, qui nous chante du soleil. On écoute cette chanson.

0: comme ça.
1: Merci beaucoup. Hein. Merci pour ces chansons. Mon Eldorado, c'est le titre de cette chanson. J'espère que ça vous a fait plaisir. Merci beaucoup. Merci également à tous ceux qui sont en train de nous écrire déjà. Ça nous fait vraiment plaisir. Nous allons prendre la chanson suivante. Et ces chansons. Cette chanson, c'est pour Francis Cabrel. Et Francis Cabrel nous chante, je pense, encore à toi. Je pense encore à toi, je pense encore à vous, à travers cette émission. Pourquoi pas à travers beaucoup de choses. Là, nous sommes dans l'ancien temps et ces chansons, en tout cas, vous fera plaisir, je suis sûr. On écoute ça et puis on revient.

Merci Frédéric François de nous avoir bien chanté cette mélodie depuis 1977. Vous imaginez, hein, c'est vraiment la musique au centre. Alors, je vais maintenant prendre l'avant-dernière chanson. Mais avant cela, je préfère donner les contacts à celui-là qui c'est pour eux la première fois de nous suivre. En fait, que vous puissiez déjà vous préparer pour nous écrire à travers des numéros que nous allons certainement vous faire. Nous sommes au 084 030 14 73 084 030 14 73. C'est le numéro WhatsApp. Vous pouvez l'utiliser pour nous écrire également. Et je disais bien le 084 030 14 73. Et le 09 77 68 78. Qu'est-ce que je suis en train de dire? Non, c'est le 09 99 77 60 78. 09 99 77 60 78. Voilà les numéros d'RTL que vous pouvez utiliser si vous voulez nous joindre dans ces studios. Pour cela, ils sont entrés de nous faire des bips, des signes de vie. Hein. Je préfère les dire comme ça. Merci quand même. Ça prouve que vous êtes en train de nous écouter. 09 99 77 60 78. C'est le numéro de la radio que vous pouvez utiliser pour nous joindre. Notre numéro personnel n'est pas n'est plus utilisé dans cette émission, mais les numéros de la radio, les 09 99 77 60 78, là vous pouvez le retrouver très facilement, surtout aujourd'hui. Alors je disais que nous allons prendre la dernière chanson. Toutes les mauvaises choses du passé, nous allons les effacer pour maintenant faire des bonnes, nous renouveler s'il y a des choses qui ne marchaient pas, nous allons nous renouveler. Bon, je ne sais pas même comment les faire, mais peut-être que ça va venir. Elle s'appelle Hélène qui nous chante Effacer les passés. On écoute cette chanson, messieurs, mesdames, et puis on se retrouve.

Et voilà, il y a des choses qui ne s'oublient pas facilement. Alors, on peut juste voir comment recommencer et améliorer ce qui peut-être n'était pas en train de marcher. Bon, je sais pas si c'est la bonne manière de faire les choses. C'est compliqué, hein? C'est vraiment compliqué. Je disais que nous sommes en 09, 99, 77, 60, 78. Et les 084 sur WhatsApp, bien sûr. 084 030 14 73. Il y a déjà beaucoup de textos, hein. Mais patientez quand même, patientez que je prenne la dernière chanson de la sélection du jour. Et la chanson, c'est Parce que c'est toi. Parce que c'est toi, je peux recommencer les choses. Si vous en êtes d'accord, bien sûr. Mais si ça vaut pas la peine, donc faut laisser. Mais si c'est trop important, on peut les faire. Parce que c'est toi. C'est la chanson que je vous propose d'écouter, messieurs, mesdames. Et nous allons passer dans la deuxième partie de cette émission. On écoute ça. Et puis, on se retrouve.

Merci beaucoup. Merci pour cette chanson. Parce que c'est toi. Je crois que l'essentiel. Je m'excuse. Je pense que l'essentiel est déjà dit de cette chanson. Parce que c'est toi. Je vais maintenant lire quelques messages. Zéro neuf, quatre-vingt-dix-sept, soixante, soixante-dix-huit. C'est lui sinon j'écris, je te capte à partir du Kampali, quartier, bonjour. Je te dis la chanson de Didou, Life for Hilton. Voilà, je te dis la chanson de Didou, Life for Hilton, à ma petite amie de quelque part au centre-ville. Ça lui fera plaisir énormément, je suis sûr. Je suis Boise. Merci beaucoup. La chanson, c'est pour vous.

Elle s'appelle Dido. Dans les titres, Life for Rent. Ces chansons m'ont fait plaisir. La Boise, ici, qui est sa petite amie, telle qu'il l'a signalé. Bonsoir, merci pour cette belle ambiance. Et surtout, merci. Surtout que je suis les premiers numéros de ce mois. Fais-moi la chanson Espérance, au plaisir. Au plaisir de toute ma connaissance. Je suis KMC Glorieuse Moulinga. Merci beaucoup pour votre message. La chanson est là. On écoute ça.

Merci, c'est la chanson Esperanza que vous êtes en train d'écouter. Ça fait plaisir à la personne qui l'a bien sûr demandé, pourquoi pas toute sa connaissance. 09 99 77 60 78. Sur WhatsApp, nous sommes au 084 030 14 73. 084 030 14 73. Vous nous écrivez et nous aurons le grand plaisir de vous lire. Pour l'instant, je vous laisse écouter Malova de Meito.

0: beaucoup.
1: Elle s'appelle Divine. Elle nous a écrit sur WhatsApp. Bonsoir. Merci pour l'émission. L'amour est bon quand tu trouves la personne qui t'aime de vrai. Et voilà. Ça, c'est très exact. Et ces personnes existent. Donc, les personnes qui t'aiment pour de vrai. Et cela, c'est le mot. Il faut vraiment. Et puis. Qu'est-ce que je veux dire? Il faut vraiment être trop prête à découvrir ce genre de personnes lorsqu'elles se présentent, peut-être. Vous écoutez Marouva, des méthodes.

Salut frère, merci pour l'émission. Fais-moi éternité des méthodes pour me faire plaisir plus. Ceci femme à gauche. Merci pour votre message. J'espère que ce plaisir sera vraiment pour vous.

parce que c'est notre objectif, vous faire plaisir à travers cette émission musicale. En tout cas, j'espère que ce chanson vous plaira, comme vous l'avez dit. On écoute ça.

Bonjour, dis-moi la chanson Kuchi Kuchi au Kuchi Kuchi Hotel. Si Déborah, depuis vous banquer. Déborah, je suis vraiment désolé. C'est pas. Je ne crois pas que cette chanson, c'est vraiment trop classique. Que je doute. Je vais d'abord vérifier, mais entre temps, s'il y a possibilité. Merci, début.

cherchant éternité de méthode. J'espère que ça fait plaisir. C'est qui encore? C'est Sif à ma gauche, je pense. Nous allons prendre maintenant une autre. Merci pour l'émission. Fais-moi la chanson de Frédéric. Juste épée d'amour. C'est gloire des plus roux à ça. Franchement, merci beaucoup pour cette chanson d'éternité. Nous sommes aussi contents que vous soyez satisfaits. On écoute juste épée d'amour

a tous besoin de juste paix d'amour. 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Je ne sais pas pourquoi. C'est comme ça. C'est en tout cas comme ça. 0999. 0999. 77. 60. 78. 0999. 77. 60. 78. Bonsoir, je demande la chanson. Je m'appelle Hélène. On s'est Rachel à côté de Vinya Wanga. Là, nous sommes dans la commune de Punekira. Cette chanson, c'est pour

Merci pour ces chansons d'Hélène. Bonjour chef, merci pour la belle émission. Et dis-moi la chanson de Shania, From the Moment. Merci beaucoup pour votre message, même si vous n'avez pas vraiment identifié. Alors, ma réalisation me signale que la chanson n'est pas vraiment disponible pour l'instant. Peut-être vous allez devoir patienter. Entre-temps, je voulais suivre cette chanson de Céline Dion, From the Moment. How? Qu'est-ce que je suis en train de dire même? Voilà. How does a moment last forever? Voilà ce que je voulais dire. Je pense que cette chose vous fera plaisir, messieurs, mesdames. On écoute ça.

0: Merci beaucoup Céline Dion, merci pour cette très belle chanson. Et bon après-midi à vous, dédie-moi une belle mélodie de méthode, titre reste. Ça fera plaisir à tous et toute ma connaissance de la part. Également, c'est à Mukuna. Merci pour votre audition. Amalira également. Vous êtes à Moutiri, Kiringa, de l'autre côté. Merci pour votre audition. De l'autre côté, la chanson reste de méthode.
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0: Nous utilisons les 084 030 14 73 sur WhatsApp. 084 030 14 73. Et sur message ordinaire, nous sommes au 09 99 77 60 78. 09 99 77 60 78.

Voilà, merci. C'était la chanson Si tu la chanson reste. Voilà, j'y arrive. La chanson reste de méthode. 09 99 77 60 78. Bonjour mon frère, merci pour l'émission. Je suis précieux, Lardou Ranantia. Je capte 5 sur 5 depuis Kakuva. Fais-moi une chanson d'Alan Walker de votre choix. Alors, ça c'est un peu compliqué. Hein? La chanson d'Alan Walker de mon choix, je vous laisse l'écouter. On se retrouve après celle-ci.

Merci pour cette situation, Dada Walker. J'espère que ça a fait plaisir à celui qui nous a demandé celle-ci. Nous sommes dans cette émission Zik de la région, messieurs, mesdames. Merci surtout pour votre attention que vous nous accordez à pareil instant. Vous suivez cette chaîne sur la voie des ondes, c'est 3.0 MHz, mais également vous pouvez nous suivre en ligne sur internet sur le www.rtvh.net. Voilà. Merci pour cette belle chanson, car je suis satisfait. Bon, il a demandé la chanson Esperanza. Merci à vous aussi. Il y a cet autre bonsoir. Il s'appelle Happy depuis Vongi. Elle demande la chanson d'Arik Ecclesiaste Esperanza. C'est déjà balancé, malheureusement. Je ne sais pas, peut-être vous allez chercher une autre. Vous allez demander une autre. La chanson des garous sous les vents. Vous n'avez pas signé votre message. Alors, pour l'instant, je vous laisse écouter sous les vents, bien sûr, sous les vents des garous. Et puis, on se retrouve.

Très bien, merci pour la chanson sous les vents, les garous. Et je renève, dans la nef 78, 60, 78. Et je renève, dans la nef 77, 60, 78. Elle s'appelle Aline qui nous écrit. Bonsoir, mon frère. Je suis Aline à partir de Kinga. Merci pour l'émission. Et dis-moi la chanson Grandir, c'est dire je t'aime, dit Natacha. Merci Aline pour votre message. Vous aurez la chanson dans quelques secondes. Dans quelques secondes. Sur WhatsApp, nous sommes 0-84-03-14-73. On écoute Grandir, c'est dire je t'aime, une chanson demandée par Aline depuis Kinga. On se retrouve après.

Merci, Natacha et Pierre, pour cette belle chanson. Merci également à Lina, depuis Kinga, je pense. Alors, il est à présent 6h passées de 26 minutes. Pour aujourd'hui, je suis vraiment là, en train de vous accompagner à cette émission Zik de l'Horizon. Alors, il y a celle-ci qui nous a écrit voilà. Je vais lire ce message. Salut frère, fais-moi l'amour, n'arrête pas l'amour de Rumia. Suis-je une de quelque part. Merci Justine. L'amour n'arrête pas l'amour. Bon, si c'est vrai amour, bien sûr, parce que si c'est un amour fantôme, comme moi je l'ai toujours appelé, même après une petite séparation comme ça, l'amour s'éteint. Mais le vrai amour ne disparaît jamais. Alors, l'amour n'arrête pas l'amour si c'est le vrai amour. Ça, c'est sur le mot, bien sûr. Je ne vais pas trop commenter. Voilà pourquoi je vous laisse suivre cette très belle chanson. Et puis, on se retrouve.

s'appelle Laetitia. Nous écrit bonjour et merci pour l'émission. Bah, laisse-moi la chanson de Linda. Fini des espères sur Laetitia depuis Cambali. Laetitia, je ne sais pas si cette chanson est vraiment classique. Et si tu les peux, tu peux demander une autre. Pendant que moi, j'essaierai d'entrer également de vérifier si celle que vous avez demandée est vraiment classique.

merci pour cette chanson. Salut, fais-moi la chanson Demande au soleil. Je suis Dora de Calémiri. Bon, je ne sais pas si c'est Dora ou Dorcas. Bon, en tout cas, je ne sais pas. Mais quand même, merci pour votre audition. Nous sommes au 09 99 77 60 78. 09 99 77 60 78. Sur WhatsApp, nous sommes au 084 030 14 73. 084 030 14 73. Nous allons écouter la chanson des mains de soleil. Et après, nous allons revenir.

démon du soleil. Merci, Garou, pour cette chanson. Ces heures passées des 37 minutes sur notre pendule. Bonsoir. J'aimerais que tu sois près de moi. Signé Éloge du Jonqui. Bon, je sais pas. Nous allons essayer de voir. Parce que je doute que vous êtes vraiment précis dans ces titres que tu viens de donner. Nous allons voir. Et puis, un moment. À présent, je vous laisse écouter Francis Cabrel. Cette chanson que je dédie à qui même? Et c'est pas à qui la dédie. Bon, la personne qui va s'approprier celle-ci, alors c'est à elle que je dédie cette chanson. Je ne sais pas si ça sera à qui, mais juste celle qui va s'approprier ça. Cette chanson, c'est pour Francis Cabrel qui nous chante. Et puis, c'est un beau titre. Vous allez apprécier. Et juste après, quelqu'un me dira si ça a été une dédicace à lui. Bon. Ça va venir. On écoute ça et puis on revient.

Merci beaucoup, Francis Cabrel, pour cette belle chanson. Je disais qu'il y a un son 09 09 99 77 60 78. 09 99 77 60 78. Je vous appelle Samuel Vintou. Vous êtes en train de nous écouter. Et toutes les personnes qui nous suivent depuis les centres-villes, des big up à vous. Vous êtes également en dehors de la ville, à Mourangi, à Kyondo, à Moussienene. En tout cas, dans le son big up, merci à tout le monde. Je vais prendre, peut-être ça sera la dernière chanson. La dernière. Et cette chanson, c'est moi qui viens de choisir. C'est juste mon choix. Alors, je suis en train d'imaginer que cette chanson fera plaisir à toutes les amies. Voilà. Toutes les amies qui aiment la musique classique, la musique slow. Pourquoi pas tous les amis également de la musique slow, la musique classique. Dans cette émission Musique de l'Horizon,

émission diffusée sur les ondes de la radio-télévision Victor Horizon chaque lundi de 15h à 16h50. Je vous laisse écouter cette très belle mélodie. Et nous allons clore complètement cette émission, mais ça sera après celle-ci.

Madame, messieurs, ces chansons qui nous mènent à la fin de cette émission pour ce lundi 3 juin 2024, le premier numéro de ce mois. Merci à vous tous et à vous toutes de nous avoir écoutés. Nous sommes en tout cas très contents d'avoir passé ces moments assemblés avec vous, nos auditeurs et auditrices. Pour l'instant, nous n'avons qu'à vous souhaiter de passer une très belle soirée, accompagnée des programmes de la radio-télévision Victoire Horizon. Nous espérons que prochainement, nous serons à simple dans un nouveau numéro, bien sûr, de cette émission. Je n'oublie pas toujours de les lire. Si vous voulez signer la sélection prochaine, n'hésitez pas à nous écrire. N'hésitez pas à taper 084 030 14 73. C'est notre numéro WhatsApp, très actif d'ailleurs. Vous nous écrivez et vous signez la sélection prochaine. Une sélection qui nous fera certainement plaisir. Pourquoi pas à tous les auditeurs. Messieurs, mesdames, j'étais devant ce micro en train de vous accompagner. Je vous souhaite de passer une très belle suite de temps chez vous, et surtout une très belle soirée. On se retrouve prochainement. Merci à vous tous. Et surtout, n'oubliez pas de prendre bien soin de vous, parce que chaque seconde qui passe est une vie. Portez-vous bien. Au revoir.

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1: Message de sensibilisation face à l'épidémie du virus Ebola. 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Plusieurs morts sont déjà signalés et des cas de contamination intense et de fatigue extrême, des douleurs musculaires ou articulaires, des vomissements, des diarrhées et perte d'appétit et dans les cas graves, des saignements inexpliqués au niveau du nez ou des gencives. Alors, les précautions à prendre. Isoler immédiatement la personne malade dans une pièce séparée. Alerter directement les autorités sanitaires ou rendez-vous dans les centres de santé les plus proches. Faciliter la prise en charge médicale, car plus tôt les malades arrivent à l'hôpital, mieux il est pris en charge. Alors, les mesures préventives. 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Évitez tout contact physique avec les personnes malades ou leurs objets personnels. Ne touchez jamais les corps des personnes décédées des suites de la maladie. L'enterrement doit être sécurisé et géré uniquement par des équipes formées. 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
7: Notre peur la plus profonde n'est pas d'être inapte. Elle est que nous puissions être dotés d'un pouvoir sans commune mesure. On n'apporte rien au monde en se dévalorisant. 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Si nous nous libérons de notre propre peur, notre présence seule pourra aussi libérer les autres.
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10: Merci d'écouter RTVH de partout. Mesdames, mesdemoiselles et messieurs, bonsoir. L'heure est au journal. La technique est assurée par Gracia. Voici le sommaire. Le député national Kombi Pendani Bosco a présenté au gouverneur militaire du Nord Kivu l'arrêté du vice-premier ministre, ministre de l'Intérieur, pour la matérialisation de la ville d'Oucha et de la commune rurale de Kassindi créée par le décret du premier ministre.
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10: À suivre également dans ce journal, le ministre du Commerce extérieur de la République démocratique du Congo a procédé ce lundi 8 juin à la notification des nouveaux mandataires récemment nommés à la tête de l'Office congolais de contrôle par le président de la République démocratique du Congo.
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10: Infecté par le virus Ebola en soignant des patients au centre médical évangélique CME Bunia et Nyakunde dans la province de l'Ituri, puis évacué en Allemagne, le médecin et missionnaire américain Peter Stafford est guéri et aucun membre de sa famille n'a été contaminé. Ces titres et bien d'autres sont à suivre. Ces titres et bien d'autres dont vous seront décortiqués dans une quinzaine de minutes.
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10: Bonsoir, c'est ça, je le présente, je venais de le dire en sommaire. L'arrêté du vice-premier ministre, ministre de l'Intérieur pour la matérialisation de la ville, je voulais dire, l'arrêté du vice-premier ministre, ministre de l'Intérieur pour la matérialisation de la ville d'Ouicha et la commune rurale de Kassindi, créé par le décret du premier ministre du 13 juin 2023 a été présenté au gouverneur militaire du Nord Kivu ce lundi 8 juin par le député national Kombi Pendani Bosco. Les animateurs de ces nouvelles entités administratives sont déjà nommés et notifiés. Il ne reste que leur installation qui devrait intervenir dans les prochains jours. Ouicha devient ainsi la quatrième ville de la province du Nord Kivu après Beni, Butembo et Goma. Patrick Chaloua.
11: C'est en main propre que Bosco Pendani, député national élu du territoire de Beni, a remis ce lundi au gouverneur militaire du Nord Kivu, le général-major Somo Kakule Evariste, l'arrêté de matérialisation de la création de Ouicha en une entité urbaine, mais aussi de l'agglomération de Kassindi en commune rurale, signé par le vice-premier ministre, ministre de l'Intérieur Jacques Mashabani, une signature obtenue après un suivi rigoureux de ces dossiers datant de 2013, auprès de la vice-primatrice de l'Intérieur par l'élu national du territoire de Beni.
12: C'était à date du 2 mars 2026 que j'avais saisi d'une manière officielle M. le vice-premier ministre de l'Intérieur à l'écrivant dans l'objet les rappels sur l'exécution du décret numéro 13-027 du 13 juin 2013 conféra les SASTI à quelques agglomérations et communes dans la province de Nord Kivu. Et j'avais spécifié bien les cas de la ville d'Ouicha ainsi que de la commune rurale de Kassindi. C'est à date du 22 mai que le ministre, le monsieur le VPM, a pris une décision signant les arrêtés nommant les renominés pour la ville de Ouicha ainsi que pour la commune de Kassindi.
11: Le député national Bosco Pendani rassure que ceci est une victoire pour la population.
12: Et pour nous, aujourd'hui, que c'est une joie immense. Et cette joie, c'est une joie de la population. C'est depuis 2013. Et aujourd'hui, Dieu a voulu à ce qu'avec notre présence et notre implication comme député national, nous avons la commune de Kassindi ainsi que la ville de Ouicha.
11: Soulignons que les heureux nominés seront bientôt installés à rassurer l'autorité provinciale. À cet élu du peuple, Patrick Sialoura, Beni pour la RTVH.
10: Érection d'Ouicha au statut de ville de la commune de Kassindi de Lubiria en commune rurale. L'acteur politique et notable du territoire de Beni, Achille Kapanga, salue cette mesure du ministère de l'Intérieur. Il estime que cette érection d'entité vient répondre à un souhait ardent de la population. Achille Kapanga plaide toutefois pour l'appui particulier de ces nouvelles entités afin qu'elles puissent décoller rapidement. À l'idée proposée que le chef-lieu du territoire soit délocalisé à Maboya ou Kabasha, deux agglomérations qui se trouvent presque au centre du territoire. Achille Kapanga est au téléphone de Roger Mouliata.
13: Ça fait très longtemps que la population, la notabilité, souhaitait que certaines de ces entités aient des statuts particuliers, notamment villes, communes rurales et consorts. Voilà pourquoi nous sommes en train de remercier le VPM pour avoir matérialisé le rêve de décennies. Tout à félicitant les personnes qui ont été désignées pour animer ces nouvelles entités. Je pense qu'il est grand temps de nous féliciter mutuellement pour ces réalisation, cet aboutissement, cet accomplissement des soucis de toute une communauté. Nous proposons qu'il soit mieux que le chef-lieu du territoire de Beni soit transféré entre Kabasha et Maboya, qui paraissent être le centre. C'est certaines propositions. Il serait mieux que le personnel de ces nouvelles entités soit d'abord tiré de l'ancien personnel du territoire de Beni, tout comme de l'ancienne commune rurale d'Ovitcha, tout comme l'ancienne cité de Kassindi. Ça peut faire mieux que d'abord les agents.

0: Au travail pendant longtemps là-bas, soit récompensé, soit reconduit à différents postes, avant qu'on puisse songer à y affecter de nouveaux agents. Ça, nous demandons vraiment au gouvernement de province et à toutes les autorités qui nous suivent d'en tenir compte. Ces entités méritent aussi une attention particulière, surtout un appui, puisque de nouvelles entités paraissent, si elles ne sont pas appuyées avec des moyens de bord, il sera difficile pour elles de décoller.
1: Le ministre du Commerce extérieur de la République démocratique du Congo a procédé ce lundi 8 juin à la notification des nouveaux mandataires récemment nommés à la tête de l'Office congolais de contrôle par le président de la République. Au cours d'une séance de travail à Kinshasa, Julien Paluku Kahungia a rappelé aux nominés la mission fondamentale de cet établissement public et donné des orientations stratégiques en vue de relever les défis actuels de l'OCC. La coordination des comités des élèves de la ville de Butembo a une nouvelle équipe dirigeante. Son installation officielle a eu lieu ce lundi au cours d'un point de presse organisé à l'espace Passerelle. Cette nouvelle équipe de coordination est conduite par Alexis Maliabouana. Le nouveau président a promis de faire tout son possible pour défendre les intérêts des élèves et faire entendre leur voix auprès des autorités à tous les niveaux. Il compte sur l'accompagnement de l'équipe sortante, appui promis par l'ancien président sortant Crispin Koulimouchi. Envie de réussir sa mission, le nouveau président de coordination des comités des élèves de Butembo prêche l'unité et la bonne collaboration avec toutes les écoles. Alexis Maliabouana appelle au soutien de ses pairs. Écoutez-les dans ses propos choisis par Puissance Mukirania.
2: Nous rendons grâce à Dieu pour cette nomination parce que c'est lui qui est vesti toute autorité à la place qu'il faut et quand il faut. Nous sommes conscients de cette mission qui nous a été donnée, une mission qui demande responsabilité et qui demande aussi loyauté. Nous serons dignes de représenter la voix des élèves dans notre sous-division de Butembo E2. Nous allons contribuer à l'unité et nous allons aussi en contribuer à l'amélioration des vies scolaires des élèves. Avec, nous avons identifié certains problèmes qui sont liés à l'éducation, surtout aussi à la vie scolaire de l'élève et de l'écolier de la ville de Butembo, notamment l'ignorance de certains élèves et certains écoliers de la direction du comité des élèves. C'est l'une des questions que nous serons en train de traiter pour que chaque élève, chaque écolier soit conscient de l'existence de l'organisation du comité des élèves. Nous allons renforcer certains partenariats avec nos partenaires politico-administratifs pour que nous puissions redynamiser la coordination du comité des élèves de la sous-division de Butembo.
1: Le centre de transfusion sanguine de Butembo tire la sonnette d'alarme sur la carence en produits sanguins. Le stock de sang est presque vide, avertit le chargé des dons de sang. Face à cette urgence, Évariste Mutsunga mobilise les habitants de Butembo pour donner de leur sang en vue de sauver des vies. Il demande aux donneurs volontaires de se rendre au CTS de Butembo ou encore dans des structures sanitaires les plus proches. Ces propos ont été recueillis par Steve Maté.
3: Au niveau de la banque de sang, au niveau du centre de transfusion sanguine de Butembo, on est vraiment à rupture des stocks depuis le week-end. Avec les demandes du sang qui sont énormes, donc vous comprenez, avec tous les hôpitaux qui sont à ville de Butembo, une partie des hôpitaux du territoire de Beni, tous les territoires de Lubero, ils sont donc à notre disposition pour la distribution du sang. Alors, les hôpitaux sont en train de passer les commandes, mais on ne sait pas qu'est-ce qu'on peut servir à ces hôpitaux-là parce que la demande est énorme. Alors, on est vraiment à rupture des stocks. C'est comme ça que nous appelons vraiment tout le monde qui a la volonté de sauver une vie, de passer au CTS Butembo, qui est ici sur Avenue Matokeo, Ropo et Cavitero, de venir vraiment donner le sang à cette adresse ici.
1: Infecté par le virus Ebola en soignant des patients au centre médical évangélique CME Bounia et Nyakounde dans la province de l'Ituri, puis évacué en Allemagne, le médecin et missionnaire américain Peter Stafford est guéri et aucun membre de sa famille n'a été contaminé. L'information est confirmée par Jeanne Alacha, conseillère du gouverneur militaire en charge de la santé, Nixon Manzekele.
4: Dans une dépêche publiée par Jeanne Alacha, conseillère du gouverneur Lubo et en charge de la santé, l'Organisation internationale de mission chrétienne a confirmé ce 8 juin 2026 que le missionnaire médical américain Peter Stafford et sa famille ont été libérés de l'hôpital universitaire de charité à Berlin, bien entendu en Allemagne. Le 20 mai 2026, Peter a été admis à l'hôpital charité avec une infection par le virus Ebola de la souche Bundibugyo. Depuis le traitement, Okevirus n'a été détecté lors des tests de suivi. D'après la même dépêche, la déclaration de l'hôpital a confirmé l'absence totale des symptômes pendant plus de 72 heures et un résultat négatif à des tests PCR répétés. La famille de Peter, qui avait été classée comme contact à haut risque, était en quarantaine à l'hôpital de la Charité aussi. Pendant toute la période d'observation, aucun d'entre eux n'a présenté des symptômes d'infection. Des tests de laboratoire réguliers n'ont pas non plus permis de détecter le virus Ebola.
1: Sur le terrain, le commissaire européen, la commissaire européenne à l'aide humanitaire, Adja Abib, s'est rendue ce dimanche à Bounia, chef-lieu de l'Ituri. Elle a annoncé le décaissement des 5 millions d'euros pour le renforcement de la riposte contre Ebola dans la province de l'Ituri, épicentre de la 17e épidémie de la MVE. Pendant ce temps, la ville de Bounia vit désormais au rythme d'une riposte stricte contre Ebola. Contrôles aéroportuaires, désinfections, campagnes de sensibilisation. Les actions se sont intensifiées. Les autorités de l'Ituri parlent de guerre dans la guerre. La province étant déjà en proie à l'insécurité causée par les groupes armés, mais il se constate la méfiance de la population qui ralentit parfois les efforts de la riposte alors que le personnel soignant paie un lourd tribut. Lutter contre la propagation de la maladie à virus Ebola en ville de Boutembo et environ, la Fondation Jean-Di Kali qui appelle la population respect strict des mesures barrières édictées par les autorités sanitaires. La FOGEC était en réunion ordinaire dimanche 7 juin en vue d'évaluer et planifier les actions amenées par cette organisation d'œuvres caritatives. Face au contexte de l'épidémie d'Ebola, le coordonnateur de la Fondation Jean-Di Kali qui a mobilisé ses membres pour riposter contre la MVE. Écoutez Maître Jean-Di Kali qui au micro de Nelson Rafiki.
5: Nous sommes là pour instruire la société. Nous ne travaillons pas comme des groupes de pression. Nous travaillons dans le sens d'éduquer la population. Nous avons instruit à nos membres de ne pas mener des discussions inutiles. Comme le ministère de Santé a déjà reconnu cette maladie, il est temps pour nos membres de la Fondation Jean-Di Kali, toute la population en fait, de pouvoir. Nous avons instruit à nos membres de ne pas mener des discussions inutiles. Comme le ministère de Santé a déjà reconnu cette maladie, il est temps pour nos membres de la Fondation Jean-Di Kali, toute la population en fait, de pouvoir le corps sa vie. Et si vous voulez toucher, vous utilisez des mesures de protection et non mener des discussions. Parce que si nous acceptons que la maladie est là, on va directement freiner la chaîne de contamination. Vous savez, dans la Fondation Jean-Di Kali, nous avons des corbières, des ambulances, nous pouvons prendre les malades vers l'hôpital. Nous essayons aussi de suivre les restrictions qui sont déjà mises en place. Pour nos véhicules, on a déjà limité le nombre de gens qui doivent aller dans les corbières.
1: Et un centre de traitement de la maladie à virus Ebola a officiellement ouvert ses portes ce lundi 8 juin dans la zone de santé de Kato en ville de Boutembo. Il a implanté dans les enceintes de l'hôpital général de Kato. Ses activités ont été lancées par l'autorité urbaine au cours d'une cérémonie officielle présidée par Prisca Kama, la coordonnatrice principale du gouverneur de province en charge de la santé.
6: Le bâtiment a été entièrement réhabilité par les partenaires du gouvernement congolais dans les secteurs de la santé. Prisca Luanda Kamala a invité la population à soutenir les efforts de la riposte sans céder aux rumeurs afin de vite contrer l'épidémie.
7: Le gouverneur des provinces, dans les communiqués qu'il avait signés pour sensibiliser la population à respecter les mesures barrières, il avait demandé à sa population, si vous présentez les signes de cette épidémie, vous pouvez vous rendre au centre de santé le plus proche. Et je sais que nos équipes sont à pied d'œuvre pour la prise en charge non seulement médicale, psychologique et tant d'autres. On ne soigne pas seulement Ebola parce qu'il y a des malades qui peuvent se dire « moi je ne peux plus aller là-bas, il y a des cas d'Ebola ». Alors, à travers ces micros, j'ai continué à vous sensibiliser. Je sensibilise aussi mes frères, je ne vois pas beaucoup plus les femmes dans les Oazalendo, de sensibiliser leurs pères. Donc, je nous appelle à nous protéger pour protéger les autres. Et en protégeant les autres, nous nous protégeons aussi.
6: Présent à la cérémonie, le président de la coordination urbaine de la société civile de Boutembo dit accueillir avec satisfaction les centres de traitement de la maladie à virus Ebola. Cependant, Matsa Anane plaide aussi pour l'installation d'autres laboratoires à Boutembo, soit à Beni, en vue de faciliter le processus d'analyse des échantillons.
8: Les échantillons prélevés jusque maintenant sont envoyés soit à Kinshasa, soit à Goma. Et ça, c'est une inquiétude de la population. Nous voudrions que le ministère de la Santé nationale puisse faire diligence pour que les laboratoires soient implantés à Beni ou à Boutembo. Cela permettra de prélever rapidement et de connaître le sort des malades qui sont suspectés ou les cas de décès qui sont suspectés. Et donc, cela va permettre qu'il y ait moindre mal, parce que quand on doit attendre les résultats un mois, deux semaines, est-ce qu'on peut enterrer quelqu'un après un mois? Et donc, voilà un peu, nous appelons les autorités sanitaires de faire en sorte que le laboratoire soit implanté rapidement possible.
6: Le CTE lancé ces jours à Boutembo est le premier dans la province du Nord Kivu pour cette 17e épidémie de la MVE.
1: C'était Providence Birou. La suite de notre journal, mesdames et messieurs, c'est dans les grands journaux à l'heure des 19h30. Au revoir.
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11: Bonsoir à tous, merci pour cette fidélité que vous accordez à ce programme vespéral de RTVH, c'est votre rendez-vous des sports. La République démocratique du Congo affronte le Chili ce mardi 9 juin à Orela en France à partir de 18h. C'est ensuite fin de sa série des matchs amicaux de préparation à vue de la Coupe du Monde FIFA 2026, initialement prévue en Espagne. Cette rencontre a été délocalisée en France et se jouera à huis clos suite à des contraintes sanitaires et après 5 jours de travail à Marbella en Espagne, où s'est déroulée leur deuxième phase de préparation. Les Léopards du RDC sont arrivés en France ce lundi pour disputer leur deuxième et dernier match amical avant de s'envoler pour les États-Unis afin de participer à la Coupe du Monde dont les hostilités débutent jeudi 11 juin prochain. Cette confrontation face au Chili sera l'ultime rencontre amicale de la sélection congolaise dans cette période de préparation après celle qui l'avait opposée à l'équipe du Danemark soldée sur les scores nuls et vierges. Logée dans la poule K, la RDC sera opposée au Portugal, à la Colombie et à l'Ouzbékistan. Et les Léopards espoirs de RDC affrontent la Arabie Saoudite ce mardi 10 juin. C'est un match comptant pour la quatrième et dernière journée en groupe A du tournoi Maurice Révélon qui se déroule en France. Et après avoir été accroché par la Colombie dimanche dernier, 2-2, les poulains de Guy Bukasa ont l'obligation de vaincre ce match pour espérer une qualification à l'étape suivante de la compétition. Et pour le moment, les U23 congolais se pointent à la quatrième position avec seulement 4 points sur les 9 points possible. Et à tête du groupe, la Tunisie trône avec 6 points sur 9, suivi de l'Arabie Saoudite également 6. La Chine occupe la troisième place avec 6 points après 3 matchs disputés. La dernière position retrouve la Colombie, prochaine adversaire de la Tunisie pour boucler cette phase de groupe. Et ce lundi, pour les comptes du groupe B, la Côte d'Ivoire a battu le Canada sur le score de 2-1. Et au pays, 2 matchs, 2 affiches de suite de la phase tour des playoffs du championnat national de la Lina Foot dans sa 11e journée sont au menu du stade Tata Raphaël Aketul ce mardi 10 juin à Kinshasa. Au début d'après-midi, le football club Céleste de Mbandaka recevra l'AS Simba de Kolwezi et choc entre 2 outsiders à difficulté s'est relancé au classement provisoire. Et au coucher du soleil, l'association sportive Vita Club offrira son hospitalité à l'association sportive Maniema Union, le duel des deux ambitieux qui se battent pour une place qualificative aux compétitions interclubs de la CAF. Les Kambelembe de Kindu sont 4e avec 16 points. à un point de moins de Moscovite qui a compte 17 et son troisième au tableau de pondération. Le haut du tableau reste toujours serré avec le football club les Aigles de Mbanda et les Aigles du Congo qui conservent leur trône de leader avec 22 points. Les Corbeaux de Lubumbashi pointent au deuxième rang avec 20 points. Et dans la région, les travaux de modernisation du stade municipal du 15 octobre connaissent un retard dans son exécution. C'était constat fait par plusieurs observateurs et sportifs de la province du Nord Kivu, lancés depuis le 28 mars de l'année en cours. Les travaux devraient être exécutés durant 3 mois selon les ingénieurs de Shandy Abta Forward, entreprise qui a gagné le marché d'exécution de ces travaux. Ces derniers se sont arrêtés à l'étape du dépôt de latérite dans les stades, chose qui inquiète plusieurs amateurs du ballon rond à province Nord Kivu qui voyaient déjà la modernisation de ces stades comme une opportunité pour relancer les sports locaux. Kelvin Maliro, assistant parlementaire de l'honorable Koule Vyumbi Akade, qui supporte l'exécution de ces travaux sur fonds propres face à la presse ce lundi, a expliqué que plusieurs facteurs impactent négativement sur le bon déroulement de ces travaux. Il a relativisé en appelant le public sportif de la province Nord Kivu à la patience. Vous allez écouter ces facteurs qui impactent sur le beau déroulement de ces travaux de l'aménagement du stade municipal du 15 octobre. Dans notre journal de 19h45, nous nous laissons, on se retrouve à 19h45.
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7: Notre peur la plus profonde n'est pas d'être inapte. Elle est que nous puissions être dotés d'un pouvoir sans commune mesure. On n'apporte rien au monde en se dévalorisant. Il n'est pas éclairé de se faire plus petit que l'on est, simplement pour rassurer les autres autour de nous. Si nous nous libérons de notre propre peur, notre présence seule pourra aussi libérer les autres.
8: Il est très exactement 19h30.
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11: Béni Boutembo Oichai Mambasa, il est 19h30. Madame, monsieur, merci d'écouter RTVH. C'est l'heure du journal. Dernière édition sur nos antennes, les titres. Au sommaire au journal, après leur nomination par le chef de l'État, les nouveaux membres du staff dirigeant de l'Office congolais de contrôle seront investis demain mardi. Ils ont été notifiés ce lundi par leur ministre des tutelles, Julien Paloukou.
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11: 17e épidémie de la maladie à virus Ebola en RDC, le Nord Kivu se dote de son tout premier centre de traitement de la MVE. Il est implanté en zone de santé de Katoa à Boutembo. Boutembo, la ville qui a atteint la barre des 15 cas confirmés, c'est le nombre le plus élevé dans la province.
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11: Effondrement du pont Ituri sur la RN44 entre Beni et Mambasa. Les acteurs de la société civile du territoire de Mambasa parlent de la négligence des alertes sur le non-respect du tonnage des véhicules qui trafiquent sur cette route. Ils appellent à la réhabilitation rapide de cette infrastructure routière de par son importance.
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11: Voilà tout pour les titres, madame, messieurs. Vous êtes nombreux qui nous écoutez ce soir pour vous informer. C'est votre droit et nous en faisons notre devoir quotidien. Bienvenue.
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11: Avec Gracia Kasserika, comme tous les lundis soirs à la mise en onde. Ce journal qui parle de Kinshasa, capitale de la République démocratique du Congo, le ministre du Commerce extérieur. Des RDC, Julien Paloukou, qui a procédé aujourd'hui lundi à la notification des nouveaux mandataires récemment nommés par le chef de l'État à la tête de l'Office congolais de contrôle au cours d'une séance de travail. À Kinshasa, justement, Julien Paloukou a rappelé donc aux nouveaux nominés la mission fondamentale de cet établissement public donner des orientations stratégiques en vue de relever les défis actuels de l'OCC. Puissance Moukarna nous en parle.
17: Qu'est-ce qu'il faut? Nous devons renforcer les contrôles de qualité. Donc nous devons, au niveau de l'OCC, renforcer nos laboratoires parce qu'il n'y a que ça qui peut permettre de bien contrôler ce que le pays reçoit de l'extérieur ou ce que le pays produit et qui est mis à la disposition de la population.
11: Des soucis hein, avec ma réalisation. On revient justement sur Puissance et Moukirania pour retrouver effectivement cette actualité sur la notification aujourd'hui lundi à Kinshasa des nouveaux mandataires de l'OCC. Et enfin, l'on nous signale que l'élément n'est pas donc disponible. Ah, finalement, on y revient. Donc Puissance Moukirania qui revient sur cet élément, sur, qui revient justement sur la notification des nouveaux mandataires de l'OCC.
10: Le ministre des tutelles a souligné le défi relatif à la gestion des agents et à l'amélioration de leurs conditions de travail. Sur les plans intégrité et gouvernance, l'accent a été mis sur la lutte contre la corruption, l'application de la tolérance zéro et la rationalisation des grades ainsi que les recrutements. Il a été demandé au nouveau staff de faire de l'Office congolais de contrôle la vitrine des certifications des produits congolais, mais aussi l'intensification de la construction des laboratoires à travers le pays. Les nouveaux mandataires de l'OCC ont été appelés à la rigueur au principe des sanctions positives et négatives. Selon Julien Paloukou, la mission de cet établissement public est de garantir la conformité des produits importés et exportés en RDC. Il a aussi insisté sur la cohésion entre le conseil d'administration et la direction générale de l'OCC. Par ailleurs, le ministre du Commerce extérieur a exigé la soumission d'une amatrice de planification pour le second semestre 2026. C'est confiant à la presse au sortir de cet échange, le nouveau directeur général de l'OCC, Pierre Lohola Osomba, a promis d'appliquer les instructions et orientations de la tutelle pour faire rayonner l'Office congolais des contrôles.
17: Qu'est-ce qu'il faut ? Nous devons renforcer les contrôles de qualité. Donc nous devons, au niveau de l'OCC, renforcer nos laboratoires parce qu'il n'y a que ça qui peut permettre de bien contrôler ce que le pays reçoit de l'extérieur ou ce que le pays produit et qui est mis à la disposition de la population.
10: L'installation de ces nouveaux mandataires est prévue pour ce mardi 9 juin à Kinshasa.
11: Et finalement, on a retrouvé Elias Kassesso dans cet élément de l'Office congolais de contrôle avec la notification des nouveaux mandataires aujourd'hui à Kinshasa. Et demain, il commence le travail. Et l'arrêté du vice-premier ministre, ministre de l'Intérieur, pour la matérialisation de la ville d'Oïtcha et de la commune rurale de Kassindi, créée par le décret du premier ministre du 13 juin 2013, a été présenté au gouverneur militaire du Nord Kivu aujourd'hui lundi par le député national Kombi Pendani Bosco. Les animateurs de ces nouvelles entités administratives sont déjà nommés et notifiés. Il ne reste que leur installation qui devrait intervenir dans les prochains jours. Oïtcha devient ainsi la quatrième ville de la province du Nord Kivu après Beni, Butembo et Goma, Patrick Sialoa.
18: C'est en main propre que Bosco Pendani, député national élu du territoire de Beni, a remis ce lundi au gouverneur militaire du Nord Kivu, le général-major Somo Kakule Evariste, l'arrêté de matérialisation de la création de Oïtcha en une entité urbaine, mais aussi de l'agglomération de Kassindi en commune rurale, signé par le vice-premier ministre, ministre de l'Intérieur, Jacques Machabani, une signature obtenue après un suivi rigoureux de ces dossiers datant de 2013 auprès de la vice-primatrice de l'Intérieur par l'élu national du territoire de Beni.
19: C'était à date du 2 mars 2026 que j'avais saisi d'une manière officielle M. le vice-premier ministre de l'Intérieur à l'écrivant dans l'objet les rappels sur l'exécution du décret numéro 13-027 du 13 juin 2013 conférant les SASTI à quelques agglomérations et communes dans la province Nord Kivu. Et j'avais spécifié bien les cas de la ville d'Oïtcha ainsi que de la commune rurale de Kassindi. C'est à date du 22 mai que le ministre, le monsieur le VPM, a pris une décision signant les arrêtés nommant les arrêts nominés pour la ville de Oïtcha ainsi que pour la commune de Kassindi.
18: Le député national Bosco Pendani rassure que ceci est une victoire pour la population.
19: Et pour nous, aujourd'hui, que c'est une joie immense. Et cette joie, c'est une joie de la population. C'est depuis 2013. Et aujourd'hui, Dieu a voulu à ce qu'avec notre présence et notre implication comme député national, nous avons la commune de Kassindi ainsi que la ville de Oïtcha.
18: Soulignons que les heureux nominés seront bientôt installés à rassurer l'autorité provinciale à cet élu du peuple. Patrick Sialoura, Beni pour la RTVH.
11: Direction d'Oïtcha justement au statut de ville et de la commune de Kassindi, Loubiria en commune rurale, j'allais dire. L'acteur politique et notable du territoire de Beni, Achille Kapanga, salue cette mesure du vice-premier ministre en charge de l'intérieur. Il estime que cette direction d'entité vient répondre à un souhait ardent de la population. Achille Kapanga plaide toutefois pour l'appui particulier de ces nouvelles entités afin qu'elles puissent décoller rapidement. À lui de proposer que le chef-lieu du territoire de Beni soit délocalisé, soit à Maboya, soit à Takabasha, deux agglomérations, dit-il, qui se trouvent presque au centre du territoire. Achille Kapanga est au téléphone de Roger Mouliata.
20: Et ça fait très longtemps que la population, la notabilité, souhaitait que certaines de ces entités aient des statuts particuliers, notamment villes, communes rurales et consorts. Voilà pourquoi nous sommes en train de remercier le VPM pour avoir matérialisé le rêve de décennies. Tout à félicitant les personnes qui ont été désignées pour animer ces nouvelles entités. Je pense qu'il est grand temps de nous féliciter mutuellement pour cette réalisation, cet aboutissement, cet accomplissement des soucis de toute une communauté. Nous proposons qu'il soit mieux que le chef-lieu du territoire de Beni soit transféré entre Kabasha et Maboya, qui paraissent être le centre. C'est une proposition. Il serait mieux que le personnel de ces nouvelles entités soit d'abord tiré de l'ancien personnel du territoire de Beni, comme de l'ancienne commune rurale d'Ovicha, tout comme l'ancienne cité de Kassindi. Ça peut faire mieux que d'abord les agents qui ont travaillé pendant longtemps là-bas soient récompensés, soient reconduits à différents postes, avant qu'on puisse songer à y affecter de nouveaux agents. Ça, nous demandons vraiment au gouvernement de province et à toutes les autorités qui nous suivent d'atteindre compte. Ces entités méritent aussi une attention particulière, surtout un appui, puisque de nouvelles entités paraissent, si elles ne sont pas appuyées avec des moyens de bord, il sera difficile pour elles de décoller.
11: Et puis la coordination des comités des élèves de la ville de Butembo, qui a une nouvelle équipe dirigeante. Son installation officielle a eu lieu aujourd'hui lundi au cours d'un point de presse organisé à l'espace Passerelle. Cette nouvelle équipe de coordination est conduite par Alexis Maliabouana. Le nouveau président a promis faire de tout son possible pour défendre les intérêts des élèves et faire entendre leur voix auprès des autorités à tous les niveaux. Il compte sur l'accompagnement de l'équipe sortante, appui promis bien évidemment par l'ancien président, ou mieux le président sortant, Crispin Kalimouchi. Koulimouchi, en vue de réussir sa mission, le nouveau président de coordination du comité des élèves de Butembo prêche déjà l'unité, la bonne collaboration avec toutes les écoles. Alexis Maliabouana appelle au soutien de ses pairs. Écoutez-les dans ses propos choisis par Puissance Mukani.
21: Nous rendons grâce à Dieu pour cette nomination parce que c'est lui qui est vesti toute autorité à la place qu'il faut et quand il faut. Nous sommes conscients de cette mission qui nous a été donnée. Une mission qui demande responsabilité et qui demande aussi loyauté. Nous serons dignes de représenter la voix des élèves dans notre sous-division de Butembo E2. Nous allons contribuer à l'unité et nous allons aussi en contribuer à l'amélioration des vies scolaires des élèves. Nous avons identifié certains problèmes qui sont liés à l'éducation, surtout aussi à la vie scolaire de l'élève et de l'écolier de la ville de Butembo, notamment l'ignorance de certains élèves et certains écoliers de la communauté des élèves. C'est l'une des questions que nous serons en train de traiter pour que chaque élève, chaque écolier soit conscient de l'existence de l'organisation du comité des élèves. Nous allons renforcer certains partenariats avec nos partenaires politico-administratifs pour que nous puissions redynamiser la coordination du comité des élèves, la sous-division de l'UTMR.
11: RTVA Soir, merci de nous écouter de partout dans le monde. À Butembo, nous nous émettons, il est 19h, bientôt encore 21h. Santé à présent dans votre journal, le centre des traitements sanguins de Butembo tire la sonnette d'alarme sur la carence en produits sanguins. Le stock de sang est presque vide, avertit le chargé de dons de sang. Face à cette urgence, Evariste Mutunga mobilise les habitants de Butembo pour donner de leur sang en vue de sauver des vies. Il demande aux donneurs volontaires de se rendre au CTS de Butembo ou encore dans des structures sanitaires les plus proches. Ce propos ont été recueillis par Tive Maté.
22: Au niveau de la banque de sang, au niveau du centre de transfusion sanguine de Butembo, on est vraiment à rupture des stocks depuis le week-end. Avec les demandes du sang qui sont énormes, donc vous comprenez, avec tous les hôpitaux qui sont à ville de Butembo, une partie des hôpitaux du territoire de Beni, tout le territoire de Lubero, ils sont donc à notre disposition pour la distribution du sang. Alors, les hôpitaux sont en train de passer les commandes, mais on ne sait pas qu'est-ce qu'on peut servir à ces hôpitaux-là parce que la demande est énorme. Alors, on est vraiment à rupture des stocks. C'est comme ça que nous appelons vraiment tout le monde qui a la volonté de sauver une vie, de passer au CTS Butembo, qui est ici sur Avenue Matokeo, Ropo et Cavitero, de venir vraiment donner le sang à cette adresse ici.
11: Nous le disions également au sommaire de ce journal, un centre de traitement de la maladie à virus Ebola a officiellement ouvert ses portes aujourd'hui lundi dans la zone de santé des Katoa, ici à Butembo. Il est implanté dans les enceintes de l'hôpital général des références des Katoa. Ces activités ont été lancées par l'autorité urbaine au cours d'une cérémonie officielle présidée par Prisca Luanda Kamala, coordonnatrice principale du gouverneur en charge de la santé. Providence Bureau nous rend ce reportage de Elias Kassesso.
0: Le bâtiment a été entièrement réhabilité par les partenaires du gouvernement congolais dans les secteurs de la santé. Prisca Luanda Kamala a invité la population à soutenir les efforts de la riposte sans céder aux rumeurs afin de vite contrer l'épidémie.
1: Le gouverneur des provinces, dans les communiqués qu'il avait signés pour sensibiliser la population à respecter les mesures barrières, il avait demandé à sa population, si vous présentez les signes de cette épidémie, vous pouvez vous rendre au centre de santé le plus proche. Et je sais que nos équipes sont à pied d'œuvre pour la prise en charge non seulement médicale, psychologique et tant d'autres. On ne soigne pas seulement Ebola parce qu'il y a des malades qui peuvent se dire « moi je ne peux plus aller là-bas, il y a des cas d'Ebola ». Alors, à travers ces micros, j'ai continué à vous sensibiliser. Je sensibilise aussi mes frères, je ne vois pas beaucoup plus les femmes dans les Oazalendo, de sensibiliser leurs pères. Donc, je nous appelle à nous protéger pour protéger les autres. Et en protégeant les autres, nous nous protégeons aussi.
0: Présent à la cérémonie, le président de la coordination urbaine de la société civile de Butembo dit accueillir avec satisfaction les centres de traitement de la maladie à virus Ebola. Cependant, Matsa Anane plaide aussi pour l'installation d'autres laboratoires à Butembo, soit à Beni, en vue de faciliter le processus d'analyse des échantillons.
4: Les échantillons prélevés jusque maintenant sont envoyés soit à Kinshasa, soit à Goma. Et ça, c'est une inquiétude de la population. Nous voudrions que le ministère de la Santé nationale puisse faire diligence pour que les laboratoires soient implantés à Beni ou à Butembo. Cela permettra de prélever rapidement et de connaître le sort des malades qui sont suspectés ou les cas de décès qui sont suspectés. Et donc, cela va permettre qu'il y ait moindre mal parce que quand on doit attendre les résultats un mois, deux semaines, est-ce qu'on peut enterrer quelqu'un après un mois? Et donc, voilà un peu, nous appelons les autorités sanitaires de faire en sorte que le laboratoire soit implanté rapidement possible.
0: Le CTE, lancé ces jours à Butembo, est le premier dans la province du Nord Kivu pour cette 17e épidémie de la MVE.
11: Et puis lutte contre la propagation de la maladie à virus Ebola justement à Butembo et environ, la Fondation Gentil Kaliki appelle plutôt la population au respect strict des mesures barrières et dictées par les autorités sanitaires. La FOGEC était en réunion ordinaire hier dimanche en vue d'évaluer et planifier les activités, ou mieux les actions à mener par cette organisation d'œuvres caritatives. Face au contexte actuel de l'épidémie d'Ebola, le coordonnateur de la Fondation Gentil Kaliki a mobilisé ses membres pour riposter contre la MVE. Écoutez-le au micro de Nelson Rafiki.
23: Nous sommes là pour instruire la société. Nous ne travaillons pas comme des groupes de pression. Nous travaillons dans le sens d'éduquer la population. Nous avons instruit à nos membres de ne pas mener des discussions inutiles. Comme le ministère de Santé a déjà reconnu cette maladie, il est temps pour nos membres de la Fondation Gentil Kaliki, toute la population en fait, de pouvoir appliquer les mesures barrières. Donc, à ne pas spéculer, dire que non, on nous a trompés, il y a ceci, parce que ce sont des personnes habilitées à communiquer dans ce secteur. Il est nécessaire de se laver régulièrement les mains, de ne pas toucher les corps sa vie, et si vous voulez toucher, vous utilisez des mesures de protection, et non mener des discussions, parce que si nous acceptons que la maladie est là, on va directement freiner la chaîne de contamination. Vous savez, dans la Fondation Gentil Kaliki, nous avons des corbières, des ambulances, nous pouvons prendre les malades vers l'hôpital. Nous essayons aussi de suivre les restrictions qui sont déjà mises à place. Pour nos véhicules, on a déjà limité le nombre de gens qui doivent aller dans les corbières.
11: Ce journal est terminé. Madame, Monsieur, merci donc à vous de l'avoir écouté. Le prochain rendez-vous avec nous, c'est demain matin à 7h. C'est seulement si notre Dieu va nous donner force et santé. Gardez l'écoute. Le sport, c'est déjà tout de suite.
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6: Merci d'être avec nous sur RTVH, c'est votre rendez-vous des sports. Les clubs qualifiés à la phase zonale de la 60e édition de la Coupe du Congo ont été graciés par la Fédération Congolaise de Football Association d'une période exceptionnelle de transfert de joueurs pour renforcer leurs effectifs afin de bien poursuivre la compétition. La nouvelle est contenue dans un communiqué du secrétariat général de la Fédération Congolaise de Football Association rendu public ce lundi 8 juin 2026. Cette période ira du 11 au 17 juin 2026 et l'instance fêtière du football congolais exige le respect strict de la réglementation en la matière pendant cette période des mutations des joueurs à tous les clubs. Et deux affiches de suite de la phase retour des playoffs du championnat national de la Lina Foot dans sa 11e journée sont au menu du stade Tata Raphaël Akitul. C'est mardi 10 juin à Kinshasa. Au début d'après-midi, le football club céleste de Mbandaka recevra l'association sportive Simba de Kolwezi. Échoc entre deux outsiders à difficulté de se relancer au classement provisoire. Et au coucher du soleil, l'association sportive Vita Club offrira son hospitalité à l'association sportive Maniema Union. Le duel de deux ambitieux qui se battent pour une place qualificative aux compétitions interclubs de la CAF. Les Kambelembele de Kindu sont quatrièmes avec 16 points à un point de moins que l'AS Vita Club qui en compte 17 et troisième au tableau de pondération. Les hauts du tableau restent toujours serrés avec le football club Les Aigles du Congo qui conserve leur trône de leader avec 22 unités. Les Corbeaux du Tout-Puissant Mazembe pointent au deuxième rang avec 20 points. Et les travaux de modernisation du stade municipal du 15 octobre connaissent un retard dans son exécution. C'est un constat fait par plusieurs observateurs et sportifs de la province du Nord Kivu. Lancé depuis le 28 mars de l'année en cours, les travaux devraient être exécutés durant 3 mois selon les ingénieurs de Chandi Ab Taf Wood, entreprise qui a gagné le marché d'exécution de ses travaux. Ces derniers se sont arrêtés à l'étape du dépôt de latérite, chose qui inquiète plusieurs amateurs du ballon rond de la province du Nord Kivu qui voyaient déjà de la modernisation de ces stades une opportunité pour relancer les sports locaux. Calvé Maliro, assistant parlementaire de l'honorable Koulevioumbira Kadé, qui supporte l'exécution de ses travaux sur fonds propres face à la presse ce lundi, a expliqué que plusieurs facteurs impactent négativement sur le beau déroulement de ses travaux. Il a relativisé en appelant le public à la patience.
7: Il y a d'abord l'abondance de pluie, parce que depuis un certain moment, nous avons connu une forte pluie à Beni qui nous a empêchés de continuer. Et cela nous a pris une ou deux semaines entrées d'entente. Il y a également la pénurie de carburant en ville de Beni. Comme tout le monde le sait, il y avait une hausse des prix qui n'avait pas permis à l'honorable Koulevioumbira Kadé, qui est le bienfaiteur, de pouvoir continuer. Nous avions connu un accident au niveau du stade. Il y a eu un mur du côté de la rue Sivirwa qui s'était écroulé sur nos deux élèves. Et au-delà de ça, il y a aussi l'insécurité dans la région. Comme on le sait tous, dans la partie Rwenzori, précisément au quartier Ngadi et Nzuma, il y a eu l'incursion des ADF. C'est dans cette partie où on est en train d'extraire la latérite qui nous sert de chargement. Une bonne occasion, effectivement, de vous appeler, non seulement à accompagner le projet, ce projet est purement communautaire et ça demande l'implication de tout le monde.
6: Calvin Maliro au micro de Rémia Soumaïli. Et la République démocratique du Congo affronte le Chili ce mardi 9 juin à Orella en France à partir de 18h. C'est ensuite fin de sa série de matchs amicaux des préparations en vue de la Coupe du Monde FIFA 2026. Initialement prévue en Espagne, cette rencontre a été délocalisée en France et se jouera à huis clos suite à des contraintes sanitaires. Après 5 jours de travail à Marbella en Espagne où s'est déroulée leur deuxième phase de préparation, les Léopards de RDC sont arrivés en France ce lundi pour pour disputer leur deuxième et dernier match amical avant de s'envoler pour les États-Unis à vue de la Coupe du Monde, dont les hostilités débutent jeudi 11 juin prochain. Cette confrontation face au Chili sera l'ultime rencontre amicale de la sélection congolaise dans cette période de préparation, après celle qu'il avait opposée à l'équipe de Danemark, soldée sur un nul vierge. Le jeune la poule K, la RDC, sera opposée au Portugal, à la Colombie et à l'Ouzbékistan. Amis sportifs, c'est par là que nous mettons fin à ce journal des sports. Merci à vous tous de l'avoir écouté.
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10: Mesdames et messieurs, auditeurs de RTVH, salut. Parlons maintenant de la revue de presse. Débutons avec la voix de l'UCG.cd qui rapporte que l'évêque du diocèse de Wamba a célébré sa première messe après sa prise de possession canonique ce dimanche 7 juin à la prison centrale de Mambasa. C'est un message d'espérance qu'a porté le prélat catholique aux détenus. Le directeur de la prison centrale de Mambasa a salué la célébration de cette messe dans cette maison de correction. Dans son sermon, l'évêque de Wamba, Mgr Emmanuel Ngona, a démontré que les prisonniers ne devrait pas perdre espoir. www.rtmcabuhira.com écrit à son tour, au total 866 confirmants, dont 30 convertis ont reçu le sacrement de la confirmation samedi 6 juin en la paroisse Notre-Dame du Mont-Carmel de Mukuna dans le diocèse de Butembo-Beni. La célébration eucharistique a été présidée par Mgr Sikuli Paluku Melchisedek, évêque du diocèse, entouré d'une dizaine de prêtres. Selon ce média, au cours de la messe, le pasteur de l'église de Butembo-Beni a appelé les heureux du jour à développer chacun le don reçu du Saint-Esprit tout en sensibilisant les fidèles contre la résurgence de la maladie à virus Ebola. RTR Beni.net titre à sa une, je cite, infrastructure à Butembo, l'IDIC vérifie l'impact de la taxe conventionnelle sur les travaux de développement. L'initiative pour le développement intégral du Kivu, IDIC, a effectué dimanche 7 juin une visite d'inspection de plusieurs infrastructures en cours d'exécution dans la ville de Butembo. Cette mission est intervenue après une première étape réalisée à Beni et s'est inscrite dans une démarche issue de la taxe conventionnelle du Nord Kivu. L'objectif est de mesurer les résultats obtenus sur le terrain et d'orienter les investissements futurs en fonction des moyens disponibles, écrit RTR Beni. Le média libre24.com ajoute que, d'après le président de l'IDIC, Kakule Munzenda Benjamin, l'enjeu principal réside dans l'optimisation des ressources financières face à la multiplicité des chantiers. Sur le plan sécuritaire, kivudil.com indique que des défenseurs de droits humains en secteur de Rwenzori, dans le territoire de Beni, dénoncent l'utilisation de la route nationale numéro 4 et du parc national de Virunga comme des voies d'infiltration empruntées par le djihadiste ADF pour atteindre les localités de Rugeti, Masambo et Aviro. Face à cette menace, selon ces médias, le coordonnateur de la protection civile appelle les communautés à renforcer leur vigilance. 24newsagency.com aborde dans le même angle et fait savoir que les forces armées de la République démocratique du Congo et FARDC ont présenté au cours d'un point de presse tenu samedi l'évolution de la situation sécuritaire sur l'ensemble du territoire national. L'armée congolaise affirme que le pays continue de faire face à plusieurs défis sécuritaires, principalement dans sa partie orientale où les activités des groupes armés et terroristes demeurent une menace persistante pour les populations civiles. Selon les FARDC, la situation reste marquée par la poursuite des offensives attribuées à la coalition RDF-AFC M23 dans certaines zones du Nord Kivu, du Sud Kivu et

0: de l'Ituri. Terminons par la culture. Le chef de l'État, Tshisekedi Tshilombo, Félix Antoine, a décoré l'artiste et musicien Fally Ipupa samedi au grade de chevalier de l'Ordre national du Léopard, écrit le même média. Cette distinction fait suite aux exploits réalisés par l'artiste lors de son double concert au Stade de France à Paris. Fally Ipupa a également dédié cet honneur au retour de la paix dans l'Est de la République démocratique du Congo. Merci pour votre attention et bon reste des temps.
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2: Auditeurs, auditrices, c'est l'heure du VIH. Voici la page météorologique de ce mardi 9 juin 2026. La météo prévoit étant nuagée dans l'avant-midi, soit de 6h à 12h. La température est de 17 à 26 degrés Celsius. L'humidité nage entre 50 et 86%. Le vent souffle vers le sud-est avec une vitesse de 4 à 14 km par heure. De l'après-midi, des 12h à 18h, ce sont des pluies légères qui s'observent. La température en ce moment passe de 25 à 27 degrés Celsius. L'humidité est évaluée entre 41 et 58% alors que le vent va vers l'est sous une vitesse qui est constante. Et le soir, de 18h à 0h, ce sont des temps nuageux qui reviennent au rendez-vous. La température pendant ce temps bascule entre 17 et 23 degrés Celsius. L'humidité nage entre 66 et 92% alors que le vent se dirige vers l'ouest sous une vitesse de 4 km par heure. Le soleil se lève à 5h 58 minutes et se couche à 18h 6 minutes, alors que la lune se lève à 0h 30 minutes pour se coucher à 12h 52 minutes. En bref, la journée de ce mardi s'annonce moyennement humide. Le port du pardessus reste nécessaire. Et voilà, c'est tout pour cette page météorologique. Merci de l'avoir écouté. On se retrouve prochainement.
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10: Ça va bien, merci.
11: La présentation.
10: Je réponds au nom des Campbell qui sont Jean-Michel, j'étudie au complexe scolaire La Concorde à 5e année primaire.
12: Bonjour, merci, messieurs les journalistes et bonjour les auditeurs. Et je réponds au nom de El Chamine de Dislafoum, j'étudie au complexe scolaire La Concorde en 5e année primaire.
13: Et je réponds au nom de Campbell Katamba Emmanuel en 5e année primaire au complexe scolaire La Concorde.
14: Si je suis Gloire et Mambi Micheline, j'étudie au complexe scolaire La Concorde en 5e année primaire.
15: Maska Kamabou Christevi, j'étudie au complexe scolaire à 5e année primaire.
16: Je réponds au nom de Maskabou Gabriela, 5e année primaire au complexe scolaire La Concorde.
17: Je réponds au nom de Maskabou Gadis, j'étudie au complexe scolaire La Concorde.
18: Je porte les subtentis, les masques sur ma vie Wairen, j'étudie au complexe scolaire La Concorde à 5e année primaire.
11: Merci. Où se trouve le complexe scolaire La Concorde?
19: Le complexe scolaire La Concorde se trouve dans la commune Moussoussa, quartier Itoulou, c'est l'île Massique numéro 34.
11: Est-ce que tu apprécies cette école?
19: Bien sûr, monsieur le journaliste.
11: Alors, bientôt nous allons affronter les examens de fin d'année. Comment êtes-vous en train de vous préparer pour ces examens?
12: Je ne peux pas oublier, monsieur le journaliste. Je prépare bien les examens en train d'étudier.
13: Moi, j'étudie avec les résumés et je lis pour bien réussir.
11: Qu'est-ce que tu fais toi aussi?
14: J'étudie bien la révision.
11: Quand vous êtes en train d'étudier, vous étudiez le matin, le soir, la nuit, à quel moment?
14: J'étudie après avoir quitté à l'école.
11: Comment tu te comportes quand tu es en classe pour bien réussir?
14: Calme en classe, j'écoute madame, je réponds à la question de madame.
11: Toi aussi, pour bien réussir, qu'est-ce que tu es en train de faire à l'école et à la maison?
5: Je suis madame, je ne dérange pas. Quand elle pose la question, je soulève la main.
11: Êtes-vous sûr que vous serez à 6e année?
5: Bien sûr, monsieur le journaliste.
11: Qu'est-ce que vous faites pour que vous entriez facilement à 6e année?
5: Aussi, madame, quand elle fait la révision, quand elle nous pose les questions, il faut qu'on réponde. Aussi, on lit nos résumés pour capter ce qu'on a déjà étudié.
11: Avec la 5e année, est-ce que ça a été facile pour toi ou bien c'est difficile?
20: La 5e année était facile parce que j'ai vu, nous tous dans notre classe, on avait des échecs, mais à ce jour, on est en mesure d'arriver à 6e.
11: Est-ce qu'entrer à 6e année, ça vous fait peur?
5: Non, entrer à 6e année, ça ne nous fait pas peur. Moi, je vais entrer avec 80%.
11: Lors de la proclamation, si tu réussissais, tu veux que le parent fasse quoi pour toi?
21: Si je réussissais, j'aimerais que les parents puissent m'encourager.
11: Bon.
21: On peut me donner les cadeaux.
11: Les cadeaux, quel genre de cadeaux?
21: L'uniforme.
11: Qu'est-ce que tu proposes aux parents pour que tu passes les examens sans problème?
22: Je propose aux parents de payer pour moi le frais du 3e trimestre.
11: Et toi aussi, qu'est-ce que tu dis aux parents qui vous ont surveillé, vous ont amené à la Concorde?
21: Je lui dis merci.
11: Tu dis merci. Qu'est-ce que tu peux dire aux enseignants qui vous ont encadré depuis première année jusqu'à 5e année?
5: Depuis première année jusqu'à 5e année, je peux dire aux enseignants merci et bon enseignant et bon enseignement.
11: Parmi tous les enseignants, tu ne peux pas oublier qui?
5: Parmi tous les enseignants, je ne peux pas oublier Madame Christelle.
23: Moi, nos enseignants depuis la maternelle jusqu'à 5e année, je leur dis merci de m'avoir enseigné. Tout ce que je suis maintenant, je suis à eux.
11: Monsieur, si tu étais directeur, qu'est-ce que tu allais faire aux enseignants qui ont bien encadré les enfants?
20: Si j'étais directeur, je pourrais demander à chaque jour de proclamation des parents d'acheter pour les dames les voitures.
11: Lors de la proclamation, tu voudrais que ça se passe comment, surtout envers les enseignants?
5: Je veux que les enseignants soient aussi dans la joie et bonne fête d'encouragement pour l'enseignement.
21: Je peux dire à maman de donner à l'enseignant des cadeaux.
11: Pourquoi on peut donner cadeau à l'enseignant?
21: Parce qu'elle a bien encadré les enfants.
11: Si vous avez dérangé l'enseignant au courant de l'année, qu'est-ce que vous pouvez demander?
22: Je peux demander pardon.
11: Est-ce que demander pardon est nécessaire?
21: On doit demander pardon parce qu'on a déjà fait mal.
11: Il s'agissait des élèves de la 5e année.
5: Il s'agit des élèves de la 5e année primaire au complexe scolaire La Concorde.
11: Yes.
5: Nous avons Kampale Kisurouja, Elisha Mundo de la Fumu, Kampale Gatamba Emmanuel, Gloria Maimbi Micheline, Maska Kamabu Christevi, Maska Bouli Gabriela, Maska Mbida Gladys.
11: Merci.
24: Je remercie tous les auditeurs de la RTVH
25: d'avoir écouté notre chronique.
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7: Votre fidélité nous honore. Mesdames, Messieurs, bonjour et bienvenue à suivre ce nouveau numéro du bulletin humanitaire à Barizamali. Dans l'est de la République démocratique du Congo, les conséquences de l'insécurité continuent de se faire ressentir dans la vie quotidienne des populations. Entre perturbation des activités agricoles, hausse des prix des denrées alimentaires et mobilisation communautaire face à la recrudescence des attaques attribuées aux EDF, les habitants des Beni et ses environs développent différentes stratégies pour faire face aux défis sécuritaires. À la présentation de ce bulletin, je suis Nick Mokobelois. Restez branchés pour les détails.
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7: Ouvrons ce bulletin par cette information. L'insécurité persistante dans plusieurs zones agricoles du territoire de Beni continue d'impacter l'économie locale. Craignant de nouvelles attaques attribuées aux EDF, de nombreux cultivateurs ont abandonné leurs champs, perturbant ainsi l'approvisionnement des marchés en produits agricoles. Conséquence, certains produits se raréfient et les prix augmentent au grand désarroi des commerçants et des consommateurs. Au marché central de Kulokwa, comme à celui de Mayangosé, les vendeuses témoignent des difficultés qu'elles rencontrent pour s'approvisionner et maintenir leurs activités. Écoutez ce vox pop réalisé par Magloire Tsongo au marché de Mayangosé.
9: Nous sommes obligés de nous approvisionner au marché parce que les EDF nous ont privés de la paix dans les zones où nous récoltons habituellement les sommets. Nous nous approvisionnions auparavant dans les agglomérations rurales environnantes, mais ce sont des zones qui subissent des attaques quasi quotidiennes des EDF. Nous demandons au gouvernement de renforcer la lutte contre les EDF afin que nous puissions retrouver la paix.
10: Ici, au marché de Mayangosé, nous essayons de gagner un peu de revenus. Mais dans les champs, les EDF continuent de tuer des civils. Ils sont devenus très agressifs dans leur zone d'opération. Nous sommes découragés parce qu'il n'y a pas pratiquement plus de travail. Nous demandons aux autorités de prendre des mesures car les EDF frappent de plus en plus fort. Nous n'avons plus les moyens de nous ravitailler. Comment comprendre que nos autorités restent spectatrices face à ce qui se passe dans les pays?
9: Nous vivons dans l'insécurité à Biakato et à Eringeti. Lorsque nous arrivons au marché et que nous voulons nous approvisionner en produits à Kassindi, nous faisons face à de nombreuses difficultés à cause du mauvais état de route. Nous ne savons plus comment nous organiser actuellement. Nous avons même du mal à trouver un camion pour transporter les marchandises que nous vendons. Parfois, nous passons jusqu'à 4 jours à Kassindi. Il arrive également que nous transportions nos marchandises à bord des camions de marque Atros.
7: Direction Kassindi, les habitants de plusieurs localités périphériques de Beni vivent à nouveau dans la peur après la recrudescence des attaques attribuées aux EDF. Déplacements limités, activités économiques perturbées et vigilance accrue caractérisent désormais le quotidien de nombreuses familles. À Kassindi, nous sommes allés à la rencontre de la population pour comprendre comment elle s'adapte à cette situation sécuritaire préoccupante et les stratégies qu'elle met en place pour continuer à vivre malgré la menace. Paul Zaidi pour plus de détails.
11: Depuis l'attaque des EDF à Mbau et dans le secteur Wenzori, les hommes et les femmes ne partent plus au champ, de peur qu'ils ne rencontrent là-bas les EDF.
12: Ces cris de détresse résultent des lamentations de Madame Elfanique Kalaviro. Face à cette menace persistante, plusieurs habitants modifient leurs habitudes. Les déplacements nocturnes sont réduits et les activités agricoles, principales sources de revenus pour de nombreuses familles, sont affectées. Comme l'explique ici M. Eli Ombeni, leader communautaire dans la région.
13: Les gens ont peur d'aller dans leurs champs à cause de rumeurs qui circulent ça et là dans la région de Beni, dans le secteur de Rouenzori et dans d'autres secteurs voisins. Et il se pourrait que l'ennemi serait en train de circuler dans les zones champêtres de la région. Nous sommes en train d'être totalement inquiets de voir que le mouvement est devenu inhabituel. Les gens ont peur d'aller dans les fins fonds, ce qui va créer une insécurité alimentaire. On observe ces derniers temps les gens qui vont dans leurs champs, dans les zones périphériques. Ça crée déjà des déséquilibres alimentaires. C'est très très dangereux et c'est inquiétant. Nous voudrions par ces mots réveiller la conscience des services de sécurité pour qu'ils puissent voir dans la mesure du possible comment rassurer la population sur sa sécurité. Ces moments, on devait observer un dispositif sécuritaire important sur la route et dans les champs et pendant que nos populations seront en train de vaquer à leurs activités champêtres.
12: Dans certains villages, les habitants privilégient les déplacements en groupe pour renforcer leur sécurité, a fait savoir M. Katavira, acteur de la société civile Force Vive.
14: Il fallait adopter une stratégie et de chaque fois aller à groupe, de chaque fois aller dans un seul secteur. Et donc se concentrer dans un seul secteur pourvu qu'une fois il y a attaque, qu'au centre alerte, voir comment faire face. Et c'est une mesure préventive puisque la fois passée, les EDF s'attaquaient aux véhicules. Donc les convois là, ça veut dire que c'est presque épais sécurisé. C'est pour cela que les véhicules sont en train d'aller à convois pour éviter ce qui s'était passé. La force.
12: Malgré les inquiétudes, les habitants des périphéries de Beni tentent de poursuivre leurs activités quotidiennes. Ils appellent toutefois les autorités compétentes à renforcer les mesures de sécurité afin de garantir la protection des personnes et de leurs biens.
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15: Revenons à Beni pour clôturer. Face à la recrudescence des attaques attribuées aux EDF dans plusieurs localités du territoire de Beni, les communautés renforcent leurs mécanismes d'alerte précoce pour prévenir les incidents sécuritaires. Cadres des bases, leaders communautaires et organisations locales multiplient les initiatives de sensibilisation afin d'encourager la vigilance collective et le partage rapide des informations en cas de menace. C'est un élément de Justin Bizimana.
16: C'est notamment dans les quartiers Benengou, les Selil Kapalata en commune de Béou que les autorités des bases ont renforcé les mesures de vigilance face à la menace sécuritaire. Outre les contrôles des visiteurs qui accèdent au quartier, une cellule de surveillance composée des jeunes a été mise en place en collaboration avec les services de sécurité. Grâce à ces mécanismes, la situation demeure relativement calme malgré les rumeurs persistant sur la présence des ADF dans la zone, explique cette autorité de base.
17: Nous voulons seulement nous concentrer sur la sécurité de notre entité en nous rassurant de tout visiteur qui entre et qui sort. Si c'est une personne malveillante, nous l'attrapons et la remettons entre les mains des autorités. En plus, nous avons des jeunes qui font la surveillance de la sécurité. Nous les surveillons également pour éviter les dérapages.
16: Les mêmes efforts sont observés du côté des organisations de la société civile qui multiplient les initiatives d'alerte communautaire. C'est le cas de l'organisation Badilika Droits Humains qui a mis en place des comités Sinzili chargés de transmettre des alertes en temps réel, comme l'explique Manouvan Ouka Patrick, membre de cette organisation de la société civile.
18: Nous avons un numéro de notre organisation que nous avons mis à la disposition de certains membres de cette communauté organisée à travers de ce qu'on appelle Sinzili, c'est-à-dire des comités dans chaque village qui y a pour mission d'alerter et d'enquêter sur toute la situation sécuritaire qui prévaut dans leur région. Il peut s'agir et nous avons directement des informations et nous on les transmet aux autorités, mais aussi alors dans ce mécanisme on a même des autorités qui ensemble on se partage et paye des informations sécuritaires pour permettre à nos autorités de prendre des mesures préventives ou alors des mesures correctives par rapport à cette situation.
16: Toutefois, il appelle les services de sécurité à réagir rapidement aux alertes communautaires afin de renforcer la confiance entre les populations et les forces chargé de leur protection.
18: Il y a des informations qui nécessitent la réaction rapide, mais on ne sent pas vraiment cette réaction lorsqu'il s'agit d'une information très cruciale et que les autorités ont quelque chose de lenteur dans le traitement des informations.
16: Face à la recrudescence des attaques attribuées aux ADF, la vigilance communautaire apparaît aujourd'hui comme un maillot essentiel de la protection des civils. Beni, Justin Bizimana pour Abariza Mahali.
15: Ainsi s'achève ce bulletin humanitaire à Bariza Mahali pour aujourd'hui. Merci à vous de l'avoir suivi jusqu'à la fin et merci à l'équipe des rédactions. Vous pouvez suivre ces informations ainsi que d'autres de la région en consultant notre site web le www.abarizamahali.org. À la présentation, j'étais Nick Moukobeloa. Au revoir.
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